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1: Soyez les bienvenus à l'écoute du bloc d'actualité préparé et présenté ce mercredi 13 mai 2026 par Kristina Hanáková selon les sources des agences de presse slovaques. Nous voici avec nos principaux titres.
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1: Pellegrini a discuté avec ses homologues autrichiens et tchèques. Le président Pellegrini est parti en Roumanie pour le sommet B9. Le premier ministre a reçu la commissaire européenne à l'élargissement. Lors du sommet présidentiel du format de Slavkov qui s'est tenu hier mardi à Bratislava, les chefs d'État slovaques, autrichiens et tchèques ont abordé les défis de politique étrangère ainsi que leurs répercussions sur les régions, mais aussi l'impact de l'intelligence artificielle et des technologies modernes. Ils se sont accordés sur l'importance d'une coordination commune entre la Slovaquie, l'Autriche et la République tchèque afin de promouvoir des solutions partagées. Les trois présidents ont également salué une discussion constructive et ouverte et ont confirmé les bonnes relations entre leurs pays. Le président de la République slovaque, Peter Pellegrini, s'est rendu mardi dans la capitale roumaine où il participe ce mercredi 13 mai au sommet des États du groupe de Bucarest B9 et des pays nordiques. Il a quitté l'aéroport de Bratislava à bord d'un avion gouvernemental tchèque en compagnie du président tchèque Petr Pavel qui effectuait une visite en Slovaquie à l'occasion de la rencontre des chefs d'État du format de Slavkov. Le sommet du B9 est accueilli par le président roumain et constitue une réunion importante avant le sommet de l'OTAN prévu en juillet à Ankara. Outre la situation sécuritaire actuelle en Europe et dans le monde, les dirigeants discuteront du renforcement de la sécurité sur le flanc oriental ainsi que de l'augmentation de la résilience et des capacités de défense de l'Alliance et de ses alliés européens face aux menaces actuelles. Le déjeuner de travail comprendra également une discussion sur la situation en Ukraine en présence du président ukrainien Volodymyr Zelensky. Le secrétaire général de l'OTAN, Mark Rutte, participera également aux négociations. Le premier ministre slovaque Robert Fico a reçu hier mardi au siège du gouvernement à Bratislava la commissaire européenne à l'élargissement Marta Kos. Ils ont abordé plusieurs thèmes, notamment l'élargissement de l'Union européenne aux pays des Balkans occidentaux et d'Europe orientale. La Slovaquie soutient l'adhésion de pays tels que le Monténégro, la Serbie ou l'Albanie à l'Union à condition qu'ils remplissent les critères nécessaire, a déclaré Robert Fico. La République slovaque soutient depuis longtemps l'élargissement de l'Union européenne sur la base du respect des conditions requises. Le processus progressif d'intégration des États des Balkans occidentaux dans l'Union européenne est vital. Il est nécessaire d'avancer dans ce processus, faute de quoi la crédibilité de l'Union dans la région risque de diminuer. C'est ce qu'a déclaré le ministre slovaque des Affaires étrangères et européennes, Juraj Blanár, lors d'une conférence de presse conjointe avec la commissaire européenne Marta Kos. La Slovaquie a accueilli hier mardi au château de Bratislava, une réunion ministérielle des États membres du groupe des Amis des Balkans occidentaux. Selon Juraj Blanár, les participants se sont accordés sur le caractère essentiel du processus d'intégration progressive. Ils ont également estimé qu'il n'était pas possible d'appliquer un double standard dans le processus d'intégration, notamment dans le contexte de l'Ukraine. Les participants ont en outre adopté la déclaration de Bratislava sur l'intégration des États des Balkans occidentaux dans l'Union européenne.
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1: Le Salon de la Défense, IDEB, Défense et Sécurité 2026, a débuté mardi 12 mai au Parc des Expositions de Bratislava. Les visiteurs peuvent y découvrir plus de 250 pièces de matériel de défense et de sécurité présentées dans les stands de plus de 150 exposants provenant de 17 pays. Parmi les équipements exposés figurent également des avions de combat slovaques F-16 ainsi que le nouveau système de défense anti-aérienne Barak MX en provenance d'Israël. Le salon se poursuivra jusqu'à jeudi 14 mai. L'Europe doit devenir plus forte et plus résiliente et l'Alliance de l'Atlantique Nord demeure le pilier de la sécurité en Slovaquie comme dans l'Union européenne. C'est ce qu'a déclaré le Premier ministre slovaque Robert Fico lors de son discours d'ouverture du salon. Il a ajouté qu'il soutenait l'indépendance stratégique et une certaine autonomie de l'Europe dans les questions de sécurité et de politique étrangère. Cela signifie progresser avant tout dans notre capacité individuelle à nous défendre qui constitue la pierre angulaire de notre défense collective. Je pense que des discussions difficiles nous attendent, chers amis, et je veux exprimer ma conviction que cette exposition internationale offrira aussi un espace pour des réflexions courageuses sur l'avenir. À quoi devrait ressembler la nouvelle architecture de sécurité? Car il est évident que nous nous dirigeons vers une nouvelle structure de sécurité européenne et mondiale, a-t-il estimé. Robert Fico a également salué l'industrie de défense slovaque, qualifiant les produits slovaques de référence mondiale, ce qui est selon lui confirmé par la large participation internationale au salon. Le ministre de la Défense, Robert Kaliňák, a souligné pour sa part que les équipements de défense exposés sont le résultat de coopérations internationales. Les rencontres entre nos partenaires étrangers et nos entreprises ont le potentiel de produire de nouveaux équipements qui trouveront leur place partout dans le monde. Je suis très heureux que nos visiteurs puissent également voir aujourd'hui les équipements exposés par nos amis de la brigade multinationale qui assure en Slovaquie et renforce notre préparation à la défense, a indiqué le ministre.
2: Bonjour chers auditeurs de Radio Slovaquie Internationale et bienvenue dans votre émission politico, economico et sociétale sur la Slovaquie. Le Premier ministre Robert Fico a rencontré le président russe Vladimir Poutine à Moscou. En revanche, il n'a pas assisté au défilé militaire sur la Place Rouge, commémorant l'anniversaire de la victoire sur le fascisme. Les dirigeants ont également discuté de l'énergie, selon l'opposition slovaque, par ce déplacement, le Premier ministre légitime, un criminel de guerre. Le dernier classement mondial des systèmes de retraite a créé la surprise. La Slovaquie a fait son entrée dans le top 25 des pays les plus performants au monde en matière de retraite, devançant plusieurs pays d'Europe occidentale. Cet indice international évalue les soins de santé, la qualité de vie, la sécurité matérielle et la stabilité financière des personnes âgées. Eva Medalska est aux manettes en régie, Radomir Mesa à l'illustration musicale et au micro, c'est Marie Ondine. Alors, cette semaine, nous manquons de voix masculines et pour ne pas encourager l'intelligence artificielle à nous prendre notre travail, j'ai embauché Susanna au doublage. Chère Susanna, prépare ta grosse voix.
3: Je peux faire une voix masculine, mais pas très longtemps.
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2: Le traditionnel grand défilé de véhicules militaires terrestres à Moscou pour la journée de la victoire contre le fascisme ne s'est pas déroulé comme à son habitude pour la première fois en près de 20 ans. Internet coupé et aucun char visible dans les rues. Le défilé militaire s'est déroulé sous haute sécurité. Et ce, malgré le cessez-le-feu temporaire en vigueur entre la Russie et l'Ukraine. Cependant, des centaines de soldats y ont participé, défilant sur la place rouge. Le président russe Vladimir Poutine s'est adressé à eux depuis la tribune, commençant son discours en évoquant les sacrifices des soldats soviétiques pendant la Seconde Guerre mondiale. Susanna, est-ce que tu peux le citer, s'il te plaît ?
3: Nous n'oublierons jamais l'acte héroïque du peuple soviétique qui a contribué de manière décisive à la défaite du nazisme, sauvé son pays et le monde, mis fin au mal absolu et impitoyable et rétabli la souveraineté des États qui avaient capitulé devant l'Allemagne nazie et étaient devenus ses complices dociles de ses crimes.
2: Vladimir Poutine a ensuite évoqué la guerre que la Russie mène en Ukraine depuis 5 ans.
3: Des générations de héros sont une source d'inspiration pour les soldats qui, aujourd'hui, accomplissent des missions dans le cadre d'opérations militaires spéciales face à une force agressive armée et soutenue par l'ensemble du bloc de l'OTAN. Et pourtant, nos héros continuent d'avancer.
2: Le média Moscow Times a noté que cette guerre dure depuis plus longtemps que les combats de l'Union soviétique pendant la Seconde Guerre mondiale. Yaroslav Ushiak, spécialiste des relations internationales et professeur à l'université Matei Bel, nous donne une analyse de ce discours.
3: Il veut faire croire aux Russes ordinaires que combattre en Ukraine équivaut à combattre Hitler, ce qui est historiquement absurde. À l'époque, la Russie se défendait contre l'invasion. Aujourd'hui, c'est la Russie qui a franchi ses frontières et qui attaque son voisin. Le fait que l'OTAN l'a qualifié également de force agressive est significatif, notamment d'un point de vue intérieur. Il doit expliquer pourquoi la guerre s'éternise et pourquoi les pertes sont si lourdes.
2: Comparé aux célébrations du 80e anniversaire de l'an dernier, auxquelles avaient assisté le président chinois Xi Jinping et le président brésilien Luiz Inácio Lula da Silva, cette fois-ci, la présence de dirigeants mondiaux à Moscou était nettement moins importante. Le seul homme politique européen présent à la cérémonie était le proche allié de Poutine, le président biélorusse Alexandre Loukachenko. Outre lui, des représentants de la Malaisie, de l'Ouzbékistan et du Laos étaient présents dans les tribunes. Mais il y avait aussi un politique de l'Union européenne, devinez lequel ? Le Premier ministre slovaque s'est rendu à Moscou la veille des célébrations. Dès son arrivée, il a déposé des fleurs sur la tombe du soldat inconnu de l'armée rouge. Mais Robert Fico ne s'est pas déplacé à l'Est juste pour cela. Une réunion bilatérale a eu lieu dans la même journée où le domaine de l'énergie a fait partie des discussions. Écoutons le Premier ministre slovaque lors de cette table ronde.
3: Je suis opposé à la création d'un nouveau rideau de fer entre l'Europe, l'Union européenne et la Fédération de Russie. Je suis favorable à des relations normales, équitables, amicales et mutuellement avantageuses. Nous sommes toujours, bien sûr, dans une situation où nous nous approvisionnons en énergie de matières significatives. Je parle principalement du gaz qui arrive en Slovaquie via Turk Stream. Je parle également du pétrole qui arrive par l'oléoduc Druzhba.
2: Ce à quoi Vladimir Poutine a répondu que maintenant que nous avons l'occasion de se parler face à face, je tiens à réaffirmer que nous mettrons tout en œuvre pour répondre aux besoins énergétiques de la Slovaquie. Nous sommes également prêts à coopérer dans d'autres domaines d'intérêt commun. L'opposition critique la rencontre entre le Premier ministre et le président de la Fédération de Russie. Mikhail Shimechka, du parti La Slovaquie progressiste, affirme qu'il n'y a aucune raison légitime pour que le Premier ministre célèbre la fin de la Seconde Guerre mondiale à Moscou.
5: Pour Robert Fico, il s'agit d'une affaire purement politique intérieure, car il a besoin d'une photo avec Vladimir Poutine pour ses électeurs, ce qui ne fait que légitimer la propagande russe, puisqu'il est le seul dirigeant de l'Union européenne présent sur place.
2: Quant au parti de la coalition Hlas, il rappelle que l'on commémore la journée de la victoire sur le fascisme, également en Slovaquie, et donc approuve la décision du Premier ministre de se rendre en Russie.
5: On
6: pourrait aussi lui demander s'il a pu traduire le message du président Zelensky, selon lequel tout effort de paix est le bienvenu et s'il a contribué ne serait-ce qu'un millimètre à mettre fin au conflit en Ukraine, alors, eh bien, ce déplacement a eu son sens et son utilité.
2: Le « il » dont parle Matouche Choutaï-Eshtok, le président du parti Hlas et ministre de l'Intérieur, est bien sûr Robert Fico, car il a rencontré le président ukrainien Volodymyr Zelensky le 4 mai dernier en Arménie à l'occasion du sommet de la communauté politique européenne. Malgré des divergences de vues sur certains sujets, les deux pays partagent un intérêt commun pour des relations amicales et fructueuses entre la Slovaquie et l'Ukraine. Écoutons Robert Fico lors de cette rencontre.
6: J'ai identifié plusieurs nouveaux sujets. Tout d'abord, nous devons nous concentrer sur la liaison routière entre la Slovaquie et l'Ukraine, car une fois la guerre terminée, l'Ukraine constituera un marché intéressant. Par conséquent, toute liaison ferroviaire, aérienne ou routière sera très avantageuse. Nous prévoyons également la conclusion de plusieurs nouveaux accords concernant la mise en œuvre du programme énergétique de l'UE d'un montant de 100 millions d'euros. Le développement des points de passage frontaliers se poursuit. Nous devons encore travailler sur la liaison ferroviaire entre la Slovaquie et l'Ukraine. Enfin, il y a d'autres sujets liés à l'aide humanitaire. Il est clair que la Slovaquie ne soutiendra aucun prêt militaire à l'Ukraine et qu'elle ne lui fournira aucune arme gratuitement. Si quelqu'un souhaite acheter de l'armement, qu'il achète chez nous, bien entendu. J'ai confirmé que la Slovaquie soutient les ambitions de l'Ukraine d'adhérer à l'UE, car elle souhaite que l'Ukraine, son voisin, soit un pays stable et démocratique.
2: Il a également souligné qu'aucun accord de paix dans le conflit militaire avec la Fédération de Russie n'est possible sans le consentement de la partie ukrainienne. Celle-ci, par la voix de son président Volodymyr Zelensky, avait également commenté la rencontre en des termes similaires sur les réseaux sociaux. Je cite « Nous avons besoin de relations fortes entre nos pays et nous y avons tous deux intérêt. Il était important d'entendre que la Slovaquie soutient l'adhésion de l'Ukraine à l'UE et est prête à partager son expérience en la matière. » La présence de Robert Fico à Moscou fut critiquée par le chancelier allemand Friedrich Merz. Il a déclaré la regretter et qu'il aborderait le sujet de cette visite au Kremlin avec le Premier ministre slovaque. Robert Fico aura été le seul représentant de l'Union européenne présent à Moscou pour les célébrations. En réaction, une vingtaine de personnes ont manifesté devant l'ambassade.

refuse de les reconnaître. Ce sont des crimes de guerre prouvés par des enquêtes, des procureurs et des preuves, des témoins l'affirment. Dans toute société civilisée, de tels individus finiraient par être punis.

0: Le dernier classement mondial des systèmes de retraite réalisé par l'agence Nataxis pour l'année 2025 a créé la surprise. La Slovaquie fait son entrée dans le top 25 des pays les plus performants au monde en matière de systèmes de retraite, devançant plusieurs pays d'Europe occidentale. Cet indice international évalue les soins de santé, la qualité de vie, la sécurité matérielle et la stabilité financière des personnes âgées. La Slovaquie gagne 4 places par rapport à l'année dernière et se hisse au 24e rang sur 44 pays étudiés.
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0: Faire ses courses, payer ses médicaments ou ses factures d'énergie sont des dépenses auxquelles les personnes âgées sont confrontées pratiquement tous les jours. Et c'est le sentiment de sécurité financière qui détermine souvent leur mode de vie après la retraite. Au micro de STVR, William Palenik, économe à l'Académie slovaque des sciences.
2: Chaque classement international prend en compte de multiples critères, ce qui est très bien, mais il doit en même temps se baser sur des indicateurs financiers et ne peut pas approfondir ces indicateurs.
0: De poursuivre, le président du syndicat des retraités en Slovaquie, Michal Kotian.
2: Je crois cependant que la vie, malgré cette évaluation positive, n'est pas aussi rose pour les aînés, car une part importante d'entre eux se situe en dessous de la moyenne et environ 270 000 aînés vivent en dessous du seuil de subsistance, c'est-à-dire le niveau de revenu minimum indispensable pour couvrir les besoins vitaux comme l'alimentation.

0: L'alimentation, le logement, les vêtements et survivre tout simplement.
1: Alors faisons un petit micro-trottoir pour prendre l'avis du retraité lui-même à cette question. Que pensez-vous du niveau de retraite en Slovaquie ?
0: Si on la compare à celle des pays voisins, notre pension de retraite est la plus basse. En plus d'avoir une faible pension, les prix sont élevés. Les médecins, c'est le plus important. Il faut attendre longtemps et on paie cher. Tout le monde se plaint. J'ai aussi une petite pension, mais je ne me plains pas. Ma pension me suffit.
1: Outre les finances, l'évaluation prend également en compte l'accès aux soins de santé, la qualité de l'environnement, l'inflation, la stabilité économique et le niveau de vie général. C'est toutefois la combinaison de ces facteurs qui a permis à la Slovaquie de figurer parmi les pays les mieux classés. Retrouvons William Palenik, économe à l'Académie slovaque des sciences.
0: L'augmentation des fonds consacrés aux soins de santé dans notre pays a eu un impact positif significatif, mais elle ne s'est pas traduite par une augmentation du nombre de traitements médicaux. Or, ces indicateurs ne tiennent pas compte de ces détails apparemment mineurs.
1: La Slovaquie a obtenu la meilleure note en matière de sécurité matérielle pour les personnes âgées, mais a reçu un score plus faible concernant la viabilité financière à long terme du système en raison de l'évolution démographique. Le podium est détenu par la Norvège avec 83% en premier, l'Irlande 82% en second et la Suisse 81% pour la troisième marche. La Slovaquie a donc 70% sur 100 au 24e rang. Et si vous vous posiez la question de savoir où se situe la France, eh bien elle est à la 27e place avec 65% du score. Merci d'avoir suivi cette émission. Merci également à ma comparse Susanna pour sa participation. Et tu n'as pas fini car les auditeurs te retrouvent dès demain pour ton émission historique et culturelle, n'est-ce pas ?
0: J'espère le savoir à l'écoute.
1: Alors à bientôt.
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1: Soyez les bienvenus à l'écoute du bloc d'actualité préparé et présenté ce mercredi 13 mai 2026 par Kristina Hanáková selon les sources des agences de presse slovaques. Nous voici avec nos principaux titres.
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1: Pellegrini a discuté avec ses homologues autrichiens et tchèques. Le président Pellegrini est parti en Roumanie pour le sommet B9. Le premier ministre a reçu la commissaire européenne à l'élargissement. Lors du sommet présidentiel du format de Slavkov qui s'est tenu hier mardi à Bratislava, les chefs d'État slovaques, autrichiens et tchèques ont abordé les défis de politique étrangère ainsi que leurs répercussions sur les régions, mais aussi l'impact de l'intelligence artificielle et des technologies modernes. Ils se sont accordés sur l'importance d'une coordination commune entre la Slovaquie, l'Autriche et la République tchèque afin de promouvoir des solutions partagées. Les trois présidents ont également salué une discussion constructive et ouverte et ont confirmé les bonnes relations entre leurs pays. Le président de la République slovaque, Peter Pellegrini, s'est rendu mardi dans la capitale roumaine où il participe ce mercredi 13 mai au sommet des États du groupe de Bucarest B9 et des pays nordiques. Il a quitté l'aéroport de Bratislava à bord d'un avion gouvernemental tchèque en compagnie du président tchèque Petr Pavel qui effectuait une visite en Slovaquie à l'occasion de la rencontre des chefs d'État du format de Slavkov. Le sommet du B9 est accueilli par le président roumain et constitue une réunion importante avant le sommet de l'OTAN prévu en juillet à Ankara. Outre la situation sécuritaire actuelle en Europe et dans le monde, les dirigeants discuteront du renforcement de la sécurité sur le flanc oriental ainsi que de l'augmentation de la résilience et des capacités de défense de l'Alliance et de ses alliés européens face aux menaces actuelles. Le déjeuner de travail comprendra également une discussion sur la situation en Ukraine en présence du président ukrainien Volodymyr Zelensky. Le secrétaire général de l'OTAN, Mark Rutte, participera également aux négociations. Le premier ministre slovaque Robert Fico a reçu hier mardi au siège du gouvernement à Bratislava la commissaire européenne à l'élargissement Marta Kos. Ils ont abordé plusieurs thèmes, notamment l'élargissement de l'Union européenne aux pays des Balkans occidentaux et d'Europe orientale. La Slovaquie soutient l'adhésion de pays tels que le Monténégro, la Serbie ou l'Albanie à l'Union à condition qu'ils remplissent les critères nécessaire, a déclaré Robert Fico. La République slovaque soutient depuis longtemps l'élargissement de l'Union européenne sur la base du respect des conditions requises. Le processus progressif d'intégration des États des Balkans occidentaux dans l'Union européenne est vital. Il est nécessaire d'avancer dans ce processus, faute de quoi la crédibilité de l'Union dans la région risque de diminuer. C'est ce qu'a déclaré le ministre slovaque des Affaires étrangères et européennes, Juraj Blanár, lors d'une conférence de presse conjointe avec la commissaire européenne Marta Kos. La Slovaquie a accueilli hier mardi au château de Bratislava, une réunion ministérielle des États membres du groupe des Amis des Balkans occidentaux. Selon Juraj Blanár, les participants se sont accordés sur le caractère essentiel du processus d'intégration progressive. Ils ont également estimé qu'il n'était pas possible d'appliquer un double standard dans le processus d'intégration, notamment dans le contexte de l'Ukraine. Les participants ont en outre adopté la déclaration de Bratislava sur l'intégration des États des Balkans occidentaux dans l'Union européenne.
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1: Le Salon de la Défense, IDEB, Défense et Sécurité 2026, a débuté mardi 12 mai au Parc des Expositions de Bratislava. Les visiteurs peuvent y découvrir plus de 250 pièces de matériel de défense et de sécurité présentées dans les stands de plus de 150 exposants provenant de 17 pays. Parmi les équipements exposés figurent également des avions de combat slovaques F-16 ainsi que le nouveau système de défense anti-aérienne Barak MX en provenance d'Israël. Le salon se poursuivra jusqu'à jeudi 14 mai. L'Europe doit devenir plus forte et plus résiliente et l'Alliance de l'Atlantique Nord demeure le pilier de la sécurité en Slovaquie comme dans l'Union européenne. C'est ce qu'a déclaré le Premier ministre slovaque Robert Fico lors de son discours d'ouverture du salon. Il a ajouté qu'il soutenait l'indépendance stratégique et une certaine autonomie de l'Europe dans les questions de sécurité et de politique étrangère. Cela signifie progresser avant tout dans notre capacité individuelle à nous défendre qui constitue la pierre angulaire de notre défense collective. Je pense que des discussions difficiles nous attendent, chers amis, et je veux exprimer ma conviction que cette exposition internationale offrira aussi un espace pour des réflexions courageuses sur l'avenir. À quoi devrait ressembler la nouvelle architecture de sécurité? Car il est évident que nous nous dirigeons vers une nouvelle structure de sécurité européenne et mondiale, a-t-il estimé. Robert Fico a également salué l'industrie de défense slovaque, qualifiant les produits slovaques de référence mondiale, ce qui est selon lui confirmé par la large participation internationale au salon. Le ministre de la Défense, Robert Kaliňák, a souligné pour sa part que les équipements de défense exposés sont le résultat de coopérations internationales. Les rencontres entre nos partenaires étrangers et nos entreprises ont le potentiel de produire de nouveaux équipements qui trouveront leur place partout dans le monde. Je suis très heureux que nos visiteurs puissent également voir aujourd'hui les équipements exposés par nos amis de la brigade multinationale qui assure en Slovaquie et renforce notre préparation à la défense, a indiqué le ministre.
2: Bonjour chers auditeurs de Radio Slovaquie Internationale et bienvenue dans votre émission politico, economico et sociétale sur la Slovaquie. Le Premier ministre Robert Fico a rencontré le président russe Vladimir Poutine à Moscou. En revanche, il n'a pas assisté au défilé militaire sur la Place Rouge, commémorant l'anniversaire de la victoire sur le fascisme. Les dirigeants ont également discuté de l'énergie, selon l'opposition slovaque, par ce déplacement, le Premier ministre légitime, un criminel de guerre. Le dernier classement mondial des systèmes de retraite a créé la surprise. La Slovaquie a fait son entrée dans le top 25 des pays les plus performants au monde en matière de retraite, devançant plusieurs pays d'Europe occidentale. Cet indice international évalue les soins de santé, la qualité de vie, la sécurité matérielle et la stabilité financière des personnes âgées. Eva Medalska est aux manettes en régie, Radomir Mesa à l'illustration musicale et au micro, c'est Marie Ondine. Alors, cette semaine, nous manquons de voix masculine et pour ne pas encourager l'intelligence artificielle à nous prendre notre travail, j'ai embauché Susanna au doublage. Chère Susanna, prépare ta grosse voix.
3: Je peux faire une voix masculine, mais pas très longtemps.
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2: Le traditionnel grand défilé de véhicules militaires terrestres à Moscou pour la journée de la victoire contre le fascisme ne s'est pas déroulé comme à son habitude pour la première fois en près de 20 ans. Internet coupé et aucun char visible dans les rues. Le défilé militaire s'est déroulé sous haute sécurité. Et ce, malgré le cessez-le-feu temporaire en vigueur entre la Russie et l'Ukraine. Cependant, des centaines de soldats y ont participé, défilant sur la place rouge. Le président russe Vladimir Poutine s'est adressé à eux depuis la tribune, commençant son discours en évoquant les sacrifices des soldats soviétiques pendant la Seconde Guerre mondiale. Susanna, est-ce que tu peux le citer, s'il te plaît ?
3: Nous n'oublierons jamais l'acte héroïque du peuple soviétique qui a contribué de manière décisive à la défaite du nazisme, sauvé son pays et le monde, mis fin au mal absolu et impitoyable et rétabli la souveraineté des États qui avaient capitulé devant l'Allemagne nazie et étaient devenus ses complices dociles de ses crimes.
2: Vladimir Poutine a ensuite évoqué la guerre que la Russie mène en Ukraine depuis 5 ans.
3: Des générations de héros sont une source d'inspiration pour les soldats qui, aujourd'hui, accomplissent des missions dans le cadre d'opérations militaires spéciales face à une force agressive armée et soutenue par l'ensemble du bloc de l'OTAN. Et pourtant, nos héros continuent d'avancer.
2: Le média Moscow Times a noté que cette guerre dure depuis plus longtemps que les combats de l'Union soviétique pendant la Seconde Guerre mondiale. Yaroslav Ushiak, spécialiste des relations internationales et professeur à l'université Matei Bel, nous donne une analyse de ce discours.
3: Il veut faire croire aux Russes ordinaires que combattre en Ukraine équivaut à combattre Hitler, ce qui est historiquement absurde. À l'époque, la Russie se défendait contre l'invasion. Aujourd'hui, c'est la Russie qui a franchi ses frontières et qui attaque son voisin. Le fait que l'OTAN l'a qualifié également de force agressive est significatif, notamment d'un point de vue intérieur. Il doit expliquer pourquoi la guerre s'éternise et pourquoi les pertes sont si lourdes.
2: Comparé aux célébrations du 80e anniversaire de l'an dernier, auxquelles avaient assisté le président chinois Xi Jinping et le président brésilien Luiz Inácio Lula da Silva, cette fois-ci, la présence de dirigeants mondiaux à Moscou était nettement moins importante. Le seul homme politique européen présent à la cérémonie était le proche allié de Poutine, le président biélorusse Alexandre Loukachenko. Outre lui, des représentants de la Malaisie, de l'Ouzbékistan et du Laos étaient présents dans les tribunes. Mais il y avait aussi un politique de l'Union européenne, devinez lequel ? Le Premier ministre slovaque s'est rendu à Moscou la veille des célébrations. Dès son arrivée, il a déposé des fleurs sur la tombe du soldat inconnu de l'armée rouge. Mais Robert Fico ne s'est pas déplacé à l'Est juste pour cela. Une réunion bilatérale a eu lieu dans la même journée où le domaine de l'énergie a fait partie des discussions. Écoutons le Premier ministre slovaque lors de cette table ronde.
3: Je suis opposé à la création d'un nouveau rideau de fer entre l'Europe, l'Union européenne et la Fédération de Russie. Je suis favorable à des relations normales, équitables, amicales et mutuellement avantageuses. Nous sommes toujours, bien sûr, dans une situation où nous nous approvisionnons en énergie de matières significatives. Je parle principalement du gaz qui arrive en Slovaquie via Turk Stream. Je parle également du pétrole qui arrive par l'oléoduc Druzhba.
2: Ce à quoi Vladimir Poutine a répondu que maintenant que nous avons l'occasion de se parler face à face, je tiens à réaffirmer que nous mettrons tout en œuvre pour répondre aux besoins énergétiques de la Slovaquie. Nous sommes également prêts à coopérer dans d'autres domaines d'intérêt commun. L'opposition critique la rencontre entre le Premier ministre et le président de la Fédération de Russie. Mikhail Shimechka, du parti La Slovaquie progressiste, affirme qu'il n'y a aucune raison légitime pour que le Premier ministre célèbre la fin de la Seconde Guerre mondiale à Moscou.
4: Pour Robert Fico, il s'agit d'une affaire purement politique intérieure, car il a besoin d'une photo avec Vladimir Poutine pour ses électeurs, ce qui ne fait que légitimer la propagande russe, puisqu'il est le seul dirigeant de l'Union européenne présent sur place.
2: Quant au parti de la coalition Hlas, il rappelle que l'on commémore la journée de la victoire sur le fascisme également en Slovaquie et donc approuve la décision du Premier ministre de se rendre en Russie.
4: On pourrait aussi lui demander s'il a pu traduire le message du président Zelensky selon lequel tout effort de paix est le bienvenu et s'il a contribué ne serait-ce qu'un millimètre à mettre fin au conflit en Ukraine, alors, eh bien, ce déplacement a eu son sens et son utilité.
2: Le « il » dont parle Matouš Šutaj Eštok, le président du parti Hlas et ministre de l'Intérieur, est bien sûr Robert Fico, car il a rencontré le président ukrainien Volodymyr Zelensky le 4 mai dernier en Arménie à l'occasion du sommet de la communauté politique européenne. Malgré des divergences de vues sur certains sujets, les deux pays partagent un intérêt commun pour des relations amicales et fructueuses entre la Slovaquie et l'Ukraine. Écoutons Robert Fico lors de cette rencontre.
4: J'ai identifié plusieurs nouveaux sujets. Tout d'abord, nous devons nous concentrer sur la liaison routière entre la Slovaquie et l'Ukraine, car une fois la guerre terminée, l'Ukraine constituera un marché intéressant. Par conséquent, toute liaison ferroviaire, aérienne ou routière sera très avantageuse. Nous prévoyons également la conclusion de plusieurs nouveaux accords concernant la mise en œuvre du programme énergétique de l'UE d'un montant de 100 millions d'euros. Le développement des points de passage frontaliers se poursuit. Nous devons encore travailler sur la liaison ferroviaire entre la Slovaquie et l'Ukraine. Enfin, il y a d'autres sujets liés à l'aide humanitaire. Il est clair que la Slovaquie ne soutiendra aucun prêt militaire à l'Ukraine et qu'elle ne lui fournira aucune arme gratuitement. Si quelqu'un souhaite acheter de l'armement, qu'il achète chez nous, bien entendu. J'ai confirmé que la Slovaquie soutient les ambitions de l'Ukraine d'adhérer à l'UE, car elle souhaite que l'Ukraine, son voisin, soit un pays stable et démocratique.
2: Il a également souligné qu'aucun accord de paix dans le conflit militaire avec la Fédération de Russie n'est possible sans le consentement de la partie ukrainienne. Celle-ci, par la voix de son président Volodymyr Zelensky, avait également commenté la rencontre en des termes similaires sur les réseaux sociaux. Je cite « Nous avons besoin de relations fortes entre nos pays et nous y avons tous deux intérêt. Il était important d'entendre que la Slovaquie soutient l'adhésion de l'Ukraine à l'UE et est prête à partager son expérience en la matière. » La présence de Robert Fico à Moscou fut critiquée par le chancelier allemand Friedrich Merz. Il a déclaré la regretter et qu'il aborderait le sujet de cette visite au Kremlin avec le Premier ministre slovaque. Robert Fico aura été le seul représentant de l'Union européenne présent à Moscou pour les célébrations. En réaction, une vingtaine de personnes ont manifesté devant l'ambassade de Russie à Bratislava. Cette action était organisée par le mouvement « La paix pour l'Ukraine ». Ils ont aspergé de peinture rouge des portraits de citoyens russes soupçonnés de crimes de guerre. L'association voulait souligner le détournement du message de victoire sur le fascisme pour justifier l'agression actuelle en Ukraine. Son représentant, M. Seliem.
4: Nous avons préparé une coopération avec 10 autres villes du monde. 13 criminels ont commis des crimes de guerre. Même le régime russe les nie, refuse de les reconnaître. Ce sont des crimes de guerre prouvés par des enquêtes, des procureurs et des preuves, des témoins l'affirment. Dans toute société civilisée, de tels individus finiraient par être punis.

0: Le dernier classement mondial des systèmes de retraite réalisé par l'agence Nataxis pour l'année 2025 a créé la surprise. La Slovaquie fait son entrée dans le top 25 des pays les plus performants au monde en matière de systèmes de retraite, devançant plusieurs pays d'Europe occidentale. Cet indice international évalue les soins de santé, la qualité de vie, la sécurité matérielle et la stabilité financière des personnes âgées. La Slovaquie gagne 4 places par rapport à l'année dernière et se hisse au 24e rang sur 44 pays étudiés.
1: La vie comme elle va.
0: Faire ses courses, payer ses médicaments ou ses factures d'énergie sont des dépenses auxquelles les personnes âgées sont confrontées pratiquement tous les jours. Et c'est le sentiment de sécurité financière qui détermine souvent leur mode de vie après la retraite. Au micro de STVR, William Palenik, économe à l'Académie slovaque des sciences.
2: Chaque classement international prend en compte de multiples critères, ce qui est très bien. Mais il doit en même temps se baser sur des indicateurs financiers et ne peut pas approfondir ces indicateurs.
0: De poursuivre, le président du syndicat des retraités en Slovaquie, Michal Kotian.
2: Je crois cependant que la vie, malgré cette évaluation positive, n'est pas aussi rose pour les aînés, car une part importante d'entre eux se situe en dessous de la moyenne et environ 270 000 aînés vivent en dessous du seuil de subsistance, c'est-à-dire le niveau de revenu minimum indispensable pour couvrir les besoins vitaux comme l'alimentation, le logement, les vêtements et survivre tout simplement.
0: Alors faisons un petit micro-trottoir pour prendre l'avis du retraité lui-même à cette question. Que pensez-vous du niveau de retraite en Slovaquie ?
2: Si on la compare à celle des pays voisins, notre pension de retraite est la plus basse. En plus d'avoir une faible pension, les prix sont élevés. Les médecins, c'est le plus important. Il faut attendre longtemps et on paie cher. Tout le monde se plaint. J'ai aussi une petite pension, mais je ne me plains pas. Ma pension me suffit.
0: Outre les finances, l'évaluation prend également en compte l'accès aux soins de santé, la qualité de l'environnement, l'inflation, la stabilité économique et le niveau de vie général. C'est toutefois la combinaison de ces facteurs qui a permis à la Slovaquie de figurer parmi les pays les mieux classés. Retrouvons William Palenik, économe à l'Académie slovaque des sciences.
2: L'augmentation des fonds consacrés aux soins de santé dans notre pays a eu un impact positif significatif, mais elle ne s'est pas traduite par une augmentation du nombre de traitements médicaux. Or, ces indicateurs ne tiennent pas compte de ces détails apparemment mineurs.
0: La Slovaquie a obtenu la meilleure note en matière de sécurité matérielle pour les personnes âgées, mais a reçu un score plus faible concernant la viabilité financière à long terme du système en raison de l'évolution démographique. Le podium est détenu par la Norvège avec 83% en premier, l'Irlande 80%.

0: 82% en second et la Suisse 81% pour la troisième marche. La Slovaquie a donc 70% sur 100 au 24e rang. Et si vous vous posiez la question de savoir où se situe la France, eh bien elle est à la 27e place avec 65% du score. Merci d'avoir suivi cette émission. Merci également à ma comparse Susanna pour sa participation. Et tu n'as pas fini car les auditeurs te retrouvent dès demain pour ton émission historique et culturelle, n'est-ce pas?
1: J'espère le savoir à l'écoute.
0: Alors à bientôt.
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1: Soyez les bienvenus à l'écoute du bloc d'actualité préparé et présenté ce mercredi 13 mai 2026 par Kristina Hanáková selon les sources des agences de presse slovaques. Nous voici avec nos principaux titres.
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1: Pellegrini a discuté avec ses homologues autrichiens et tchèques. Le président Pellegrini est parti en Roumanie pour le sommet B9. Le premier ministre a reçu la commissaire européenne à l'élargissement. Lors du sommet présidentiel du format de Slavkov qui s'est tenu hier mardi à Bratislava, les chefs d'État slovaques, autrichiens et tchèques ont abordé les défis de politique étrangère ainsi que leurs répercussions sur les régions, mais aussi l'impact de l'intelligence artificielle et des technologies modernes. Ils se sont accordés sur l'importance d'une coordination commune entre la Slovaquie, l'Autriche et la République tchèque afin de promouvoir des solutions partagées. Les trois présidents ont également salué une discussion constructive et ouverte et ont confirmé les bonnes relations entre leurs pays. Le président de la République slovaque, Peter Pellegrini, s'est rendu mardi dans la capitale roumaine où il participe ce mercredi 13 mai au sommet des États du groupe de Bucarest B9 et des pays nordiques. Il a quitté l'aéroport de Bratislava à bord d'un avion gouvernemental tchèque en compagnie du président tchèque Petr Pavel qui effectuait une visite en Slovaquie à l'occasion de la rencontre des chefs d'État du format de Slavkov. Le sommet du B9 est accueilli par le président roumain et constitue une réunion importante avant le sommet de l'OTAN prévu en juillet à Ankara. Outre la situation sécuritaire actuelle en Europe et dans le monde, les dirigeants discuteront du renforcement de la sécurité sur le flanc oriental ainsi que de l'augmentation de la résilience et des capacités de défense de l'Alliance et de ses alliés européens face aux menaces actuelles. Le déjeuner de travail comprendra également une discussion sur la situation en Ukraine en présence du président ukrainien Volodymyr Zelensky. Le secrétaire général de l'OTAN, Mark Rutte, participera également aux négociations. Le premier ministre slovaque Robert Fico a reçu hier mardi au siège du gouvernement à Bratislava la commissaire européenne à l'élargissement Marta Kos. Ils ont abordé plusieurs thèmes, notamment l'élargissement de l'Union européenne aux pays des Balkans occidentaux et d'Europe orientale. La Slovaquie soutient l'adhésion de pays tels que le Monténégro, la Serbie ou l'Albanie à l'Union à condition qu'ils remplissent les critères nécessaire, a déclaré Robert Fico. La République slovaque soutient depuis longtemps l'élargissement de l'Union européenne sur la base du respect des conditions requises. Le processus progressif d'intégration des États des Balkans occidentaux dans l'Union européenne est vital. Il est nécessaire d'avancer dans ce processus, faute de quoi la crédibilité de l'Union dans la région risque de diminuer. C'est ce qu'a déclaré le ministre slovaque des Affaires étrangères et européennes, Juraj Blanár, lors d'une conférence de presse conjointe avec la commissaire européenne Marta Kos. La Slovaquie a accueilli hier mardi au château de Bratislava, une réunion ministérielle des États membres du groupe des Amis des Balkans occidentaux. Selon Juraj Blanár, les participants se sont accordés sur le caractère essentiel du processus d'intégration progressive. Ils ont également estimé qu'il n'était pas possible d'appliquer un double standard dans le processus d'intégration, notamment dans le contexte de l'Ukraine. Les participants ont en outre adopté la déclaration de Bratislava sur l'intégration des États des Balkans occidentaux dans l'Union européenne.
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1: Le Salon de la Défense IDEB Défense et Sécurité 2026 a débuté mardi 12 mai au Parc des Expositions de Bratislava. Les visiteurs peuvent y découvrir plus de 250 pièces de matériel de défense et de sécurité présentées dans les stands de plus de 150 exposants provenant de 17 pays. Parmi les équipements exposés figurent également des avions de combat slovaques F-16, ainsi que le nouveau système de défense anti-aérienne Barak MX en provenance d'Israël. Le salon se poursuivra jusqu'à jeudi 14 mai. L'Europe doit devenir plus forte et plus résiliente et l'Alliance de l'Atlantique Nord demeure le pilier de la sécurité en Slovaquie comme dans l'Union européenne. C'est ce qu'a déclaré le Premier ministre slovaque Robert Fico lors de son discours d'ouverture du salon. Il a ajouté qu'il soutenait l'indépendance stratégique et une certaine autonomie de l'Europe dans les questions de sécurité et de politique étrangère. Cela signifie progresser avant tout dans notre capacité individuelle à nous défendre qui constitue la pierre angulaire de notre défense collective. Je pense que des discussions difficiles nous attendent, chers amis, et je veux exprimer ma conviction que cette exposition internationale offrira aussi un espace pour des réflexions courageuses sur l'avenir. À quoi devrait ressembler la nouvelle architecture de sécurité? Car il est évident que nous nous dirigeons vers une nouvelle structure de sécurité européenne et mondiale, a-t-il estimé. Robert Fico a également salué l'industrie de défense slovaque, qualifiant les produits slovaques de référence mondiale, ce qui est selon lui confirmé par la large participation internationale au salon. Le ministre de la Défense, Robert Kaliňák, a souligné pour sa part que les équipements de défense exposés sont le résultat de coopérations internationales. Les rencontres entre nos partenaires étrangers et nos entreprises ont le potentiel de produire de nouveaux équipements qui trouveront leur place partout dans le monde. Je suis très heureux que nos visiteurs puissent également voir aujourd'hui les équipements exposés par nos amis de la brigade multinationale qui assure en Slovaquie et renforce notre préparation à la défense, a indiqué le ministre.
2: Bonjour chers auditeurs de Radio Slovaquie Internationale et bienvenue dans votre émission politico, economico et sociétale sur la Slovaquie. Le Premier ministre Robert Fico a rencontré le président russe Vladimir Poutine à Moscou. En revanche, il n'a pas assisté au défilé militaire sur la Place Rouge, commémorant l'anniversaire de la victoire sur le fascisme. Les dirigeants ont également discuté de l'énergie, selon l'opposition slovaque, par ce déplacement, le Premier ministre légitime, un criminel de guerre. Le dernier classement mondial des systèmes de retraite a créé la surprise. La Slovaquie a fait son entrée dans le top 25 des pays les plus performants au monde en matière de retraite, devançant plusieurs pays d'Europe occidentale. Cet indice international évalue les soins de santé, la qualité de vie, la sécurité matérielle et la stabilité financière des personnes âgées. Eva Medalska est aux manettes en régie, Radomir Mesa à l'illustration musicale et au micro c'est Marie-Ondine. Alors, cette semaine, nous manquons de voix masculines et pour ne pas encourager l'intelligence artificielle à nous prendre notre travail, j'ai embauché Susanna au doublage. Chère Susanna, prépare ta grosse voix.
3: Je peux faire une voix masculine, mais pas très longtemps.
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2: Le traditionnel grand défilé de véhicules militaires terrestres à Moscou pour la journée de la victoire contre le fascisme ne s'est pas déroulé comme à son habitude pour la première fois en près de 20 ans. Internet coupé et aucun char visible dans les rues. Le défilé militaire s'est déroulé sous haute sécurité. Et ce, malgré le cessez-le-feu temporaire en vigueur entre la Russie et l'Ukraine. Cependant, des centaines de soldats y ont participé, défilant sur la place rouge. Le président russe Vladimir Poutine s'est adressé à eux depuis la tribune, commençant son discours en évoquant les sacrifices des soldats soviétiques pendant la Seconde Guerre mondiale. Susanna, est-ce que tu peux le citer, s'il te plaît ?
3: Nous n'oublierons jamais l'acte héroïque du peuple soviétique qui a contribué de manière décisive à la défaite du nazisme, sauvé son pays et le monde, mis fin au mal absolu et impitoyable et rétabli la souveraineté des États qui avaient capitulé devant l'Allemagne nazie et étaient devenus ses complices dociles de ses crimes.
2: Vladimir Poutine a ensuite évoqué la guerre que la Russie mène en Ukraine depuis 5 ans.
3: Des générations de héros sont une source d'inspiration pour les soldats qui, aujourd'hui, accomplissent des missions dans le cadre d'opérations militaires spéciales face à une force agressive armée et soutenue par l'ensemble du bloc de l'OTAN. Et pourtant, nos héros continuent d'avancer.
2: Le média Moscow Times a noté que cette guerre dure depuis plus longtemps que les combats de l'Union soviétique pendant la Seconde Guerre mondiale. Yaroslav Ushiak, spécialiste des relations internationales et professeur à l'université Matei Bell, nous donne une analyse de ce discours.
3: Il veut faire croire aux Russes ordinaires que combattre en Ukraine équivaut à combattre Hitler, ce qui est historiquement absurde. À l'époque, la Russie se défendait contre l'invasion. Aujourd'hui, c'est la Russie qui a franchi ses frontières et qui attaque son voisin. Le fait que l'OTAN l'a qualifié également de force agressive est significatif, notamment d'un point de vue intérieur. Il doit expliquer pourquoi la guerre s'éternise et pourquoi les pertes sont si lourdes.
2: Comparé aux célébrations du 80e anniversaire de l'an dernier, auxquelles avaient assisté le président chinois Xi Jinping et le président brésilien Luiz Inácio Lula da Silva, cette fois-ci, la présence de dirigeants mondiaux à Moscou était nettement moins importante. Le seul homme politique européen présent à la cérémonie était le proche allié de Poutine, le président biélorusse Alexandre Loukachenko. Outre lui, des représentants de la Malaisie, de l'Ouzbékistan et du Laos étaient présents dans les tribunes. Mais il y avait aussi un politique de l'Union européenne, devinez lequel ? Le Premier ministre slovaque s'est rendu à Moscou la veille des célébrations. Dès son arrivée, il a déposé des fleurs sur la tombe du soldat inconnu de l'armée rouge. Mais Robert Fico ne s'est pas déplacé à l'Est juste pour cela. Une réunion bilatérale a eu lieu dans la même journée où le domaine de l'énergie a fait partie des discussions. Écoutons le Premier ministre slovaque lors de cette table ronde.
3: Je suis opposé à la création d'un nouveau rideau de fer entre l'Europe, l'Union européenne et la Fédération de Russie. Je suis favorable à des relations normales, équitables, amicales et mutuellement avantageuses. Nous sommes toujours, bien sûr, dans une situation où nous nous approvisionnons en énergie de matière significative. Je parle principalement du gaz qui arrive en Slovaquie via TurkStream. Je parle également du pétrole qui arrive par l'oléoduc Druzhba.
2: Ce à quoi Vladimir Poutine a répondu que maintenant que nous avons l'occasion de se parler face à face, je tiens à réaffirmer que nous mettrons tout en œuvre pour répondre aux besoins énergétiques de la Slovaquie. Nous sommes également prêts à coopérer dans d'autres domaines d'intérêt commun. L'opposition critique la rencontre entre le Premier ministre et le président de la Fédération de Russie. Mikhail Shimechka, du parti La Slovaquie progressiste, affirme qu'il n'y a aucune raison légitime pour que le Premier ministre célèbre la fin de la Seconde Guerre mondiale à Moscou.
5: Pour Robert Fico, il s'agit d'une affaire purement politique intérieure, car il a besoin d'une photo avec Vladimir Poutine pour ses électeurs, ce qui ne fait que légitimer la propagande russe, puisqu'il est le seul dirigeant de l'Union européenne présent sur place.
2: Quant au parti de la coalition HLAS, il rappelle que l'on commémore la journée de la victoire sur le fascisme également en Slovaquie et donc approuve la décision du Premier ministre de se rendre en Russie.
5: On
6: pourrait aussi lui demander s'il a pu traduire le message du président Zelensky selon lequel tout effort de paix est le bienvenu et s'il a contribué ne serait-ce qu'un millimètre à mettre fin au conflit en Ukraine, alors, eh bien, ce déplacement a eu son sens et son utilité.
2: Le « il » dont parle Matouš Šutaj Eštok, le président du parti HLAS et ministre de l'Intérieur, est bien sûr Robert Fico, car il a rencontré le président ukrainien Volodymyr Zelensky le 4 mai dernier en Arménie à l'occasion du sommet de la communauté politique européenne. Malgré des divergences de vues sur certains sujets, les deux pays partagent un intérêt commun pour des relations amicales et fructueuses entre la Slovaquie et l'Ukraine. Écoutons Robert Fico lors de cette rencontre.
6: J'ai identifié plusieurs nouveaux sujets. Tout d'abord, nous devons nous concentrer sur la liaison routière entre la Slovaquie et l'Ukraine, car une fois la guerre terminée, l'Ukraine constituera un marché intéressant. Par conséquent, toute liaison ferroviaire, aérienne ou routière sera très avantageuse. Nous prévoyons également la conclusion de plusieurs nouveaux accords concernant la mise en œuvre du programme énergétique de l'UE d'un montant de 100 millions d'euros. Le développement des points de passage frontaliers se poursuit. Nous devons encore travailler sur la liaison ferroviaire entre la Slovaquie et l'Ukraine. Enfin, il y a d'autres sujets liés à l'aide humanitaire. Il est clair que la Slovaquie ne soutiendra aucun prêt militaire à l'Ukraine et qu'elle ne lui fournira aucune arme gratuitement. Si quelqu'un souhaite acheter de l'armement, qu'il achète chez nous, bien entendu. J'ai confirmé que la Slovaquie soutient les ambitions de l'Ukraine d'adhérer à l'UE, car elle souhaite que l'Ukraine, son voisin, soit un pays stable et démocratique.
2: Il a également souligné qu'aucun accord de paix dans le conflit militaire avec la Fédération de Russie n'est possible sans le consentement de la partie ukrainienne. Celle-ci, par la voix de son président Volodymyr Zelensky, avait également commenté la rencontre en des termes similaires sur les réseaux sociaux. Je cite « Nous avons besoin de relations fortes entre nos pays et nous y avons tous deux intérêt. Il était important d'entendre que la Slovaquie soutient l'adhésion de l'Ukraine à l'UE et est prête à partager son expérience en la matière. » La présence de Robert Fico à Moscou fut critiquée par le chancelier allemand Friedrich Merz. Il a déclaré la regretter et qu'il aborderait le sujet de cette visite au Kremlin avec le Premier ministre slovaque. Robert Fico aura été le seul représentant de l'Union européenne présent à Moscou pour les célébrations. En réaction, une vingtaine de personnes ont manifesté devant l'ambassade de Russie à Bratislava. Cette action était organisée par le mouvement « La paix pour l'Ukraine ». Ils ont aspergé de peinture rouge des portraits de citoyens russes soupçonnés de crimes de guerre. L'association voulait souligner le détournement du message de victoire sur le fascisme pour justifier l'agression actuelle en Ukraine. Son représentant, M. Seliem.
6: Nous avons préparé une coopération avec 10 autres villes du monde. 13 criminels ont commis des crimes de guerre. Même le régime russe les nie, refuse de les reconnaître. Ce sont des crimes de guerre prouvés par des enquêtes, des procureurs et des preuves, des témoins l'affirment. Dans toute société civilisée, de tels individus finiraient par être punis.

0: Le dernier classement mondial des systèmes de retraite réalisé par l'agence Nataxis pour l'année 2025 a créé la surprise. La Slovaquie fait son entrée dans le top 25 des pays les plus performants au monde en matière de systèmes de retraite, devançant plusieurs pays d'Europe occidentale. Cet indice international évalue les soins de santé, la qualité de vie, la sécurité matérielle et la stabilité financière des personnes âgées. La Slovaquie gagne 4 places par rapport à l'année dernière et se hisse au 24e rang sur 44 pays étudiés.
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0: Faire ses courses, payer ses médicaments ou ses factures d'énergie sont des dépenses auxquelles les personnes âgées sont confrontées pratiquement tous les jours. Et c'est le sentiment de sécurité financière qui détermine souvent leur mode de vie après la retraite. Au micro de STVR, William Palenik, économe à l'Académie slovaque des sciences.
2: Chaque classement international prend en compte de multiples critères, ce qui est très bien. Mais il doit en même temps se baser sur des indicateurs financiers et ne peut pas approfondir ces indicateurs.
0: De poursuivre, le président du syndicat des retraités en Slovaquie, Michal Kotian.
2: Je crois cependant que la vie, malgré cette évaluation positive, n'est pas aussi rose pour les aînés, car une part importante d'entre eux se situe en dessous de la moyenne et environ 270 000 aînés vivent en dessous du seuil de subsistance, c'est-à-dire le niveau de revenu minimum indispensable pour couvrir les besoins vitaux comme l'alimentation, le logement, les vêtements et survivre tout simplement.
0: Alors faisons un petit micro-trottoir pour prendre l'avis du retraité lui-même à cette question. Que pensez-vous du niveau de retraite en Slovaquie ?
2: Si on la compare à celle des pays voisins, notre pension de retraite est la plus basse. En plus d'avoir une faible pension, les prix sont élevés. Les médecins, c'est le plus important. Il faut attendre longtemps et on paie cher. Tout le monde se plaint. J'ai aussi une petite pension, mais je ne me plains pas. Ma pension me suffit.
0: Outre les finances, l'évaluation prend également en compte l'accès aux soins de santé, la qualité de l'environnement, l'inflation, la stabilité économique et le niveau de vie général. C'est toutefois la combinaison de ces facteurs qui a permis à la Slovaquie de figurer parmi les pays les mieux classés. Retrouvons William Palenik, économe à l'Académie slovaque des sciences.
2: L'augmentation des fonds consacrés aux soins de santé dans notre pays a eu un impact positif significatif, mais elle ne s'est pas traduite par une augmentation du nombre de traitements médicaux. Or, ces indicateurs ne tiennent pas compte de ces détails apparemment mineurs.
0: La Slovaquie a obtenu la meilleure note en matière de sécurité matérielle pour les personnes âgées, mais a reçu un score plus faible concernant la viabilité financière à long terme du système en raison de l'évolution démographique. Le podium est détenu par la Norvège avec 83% en premier, l'Irlande 82% en second et la Suisse 81% pour la troisième marche. La Slovaquie a donc 70% sur 100 au 24e rang. Et si vous vous posiez la question de savoir où se situe la France, eh bien, elle est à la 27e place avec 65% du score. Merci d'avoir suivi cette émission. Merci également à ma comparse Susanna pour sa participation. Et tu n'as pas fini car les auditeurs te retrouvent dès demain pour ton émission historique et culturelle, n'est-ce pas ?
2: J'espère le savoir à l'écoute.
0: Alors à bientôt.
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1: Soyez les bienvenus à l'écoute du bloc d'actualité préparé et présenté ce mercredi 13 mai 2026 par Kristina Hanáková selon les sources des agences de presse slovaques. Nous voici avec nos principaux titres.
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1: Pellegrini a discuté avec ses homologues autrichiens et tchèques. Le président Pellegrini est parti en Roumanie pour le sommet B9. Le premier ministre a reçu la commissaire européenne à l'élargissement. Lors du sommet présidentiel du format de Slavkov qui s'est tenu hier mardi à Bratislava, les chefs d'État slovaques, autrichiens et tchèques ont abordé les défis de politique étrangère ainsi que leurs répercussions sur les régions, mais aussi l'impact de l'intelligence artificielle et des technologies modernes. Ils se sont accordés sur l'importance d'une coordination commune entre la Slovaquie, l'Autriche et la République tchèque afin de promouvoir des solutions partagées. Les trois présidents ont également salué une discussion constructive et ouverte et ont confirmé les bonnes relations entre leurs pays. Le président de la République slovaque, Peter Pellegrini, s'est rendu mardi dans la capitale roumaine où il participe ce mercredi 13 mai au sommet des États du groupe de Bucarest B9 et des pays nordiques. Il a quitté l'aéroport de Bratislava à bord d'un avion gouvernemental tchèque en compagnie du président tchèque Petr Pavel qui effectuait une visite en Slovaquie à l'occasion de la rencontre des chefs d'État du format de Slavkov. Le sommet du B9 est accueilli par le président roumain et constitue une réunion importante avant le sommet de l'OTAN prévu en juillet à Ankara. Outre la situation sécuritaire actuelle en Europe et dans le monde, les dirigeants discuteront du renforcement de la sécurité sur le flanc oriental ainsi que de l'augmentation de la résilience et des capacités de défense de l'Alliance et de ses alliés européens face aux menaces actuelles. Le déjeuner de travail comprendra également une discussion sur la situation en Ukraine en présence du président ukrainien Volodymyr Zelensky. Le secrétaire général de l'OTAN, Mark Rutte, participera également aux négociations. Le premier ministre slovaque Robert Fico a reçu hier mardi au siège du gouvernement à Bratislava la commissaire européenne à l'élargissement Marta Kos. Ils ont abordé plusieurs thèmes, notamment l'élargissement de l'Union européenne aux pays des Balkans occidentaux et d'Europe orientale. La Slovaquie soutient l'adhésion de pays tels que le Monténégro, la Serbie ou l'Albanie à l'Union à condition qu'ils remplissent les critères nécessaire, a déclaré Robert Fico. La République slovaque soutient depuis longtemps l'élargissement de l'Union européenne sur la base du respect des conditions requises. Le processus progressif d'intégration des États des Balkans occidentaux dans l'Union européenne est vital. Il est nécessaire d'avancer dans ce processus, faute de quoi la crédibilité de l'Union dans la région risque de diminuer. C'est ce qu'a déclaré le ministre slovaque des Affaires étrangères et européennes, Juraj Blanár, lors d'une conférence de presse conjointe avec la commissaire européenne Marta Kos. La Slovaquie a accueilli hier mardi au château de Bratislava, une réunion ministérielle des États membres du groupe des Amis des Balkans occidentaux. Selon Juraj Blanár, les participants se sont accordés sur le caractère essentiel du processus d'intégration progressive. Ils ont également estimé qu'il n'était pas possible d'appliquer un double standard dans le processus d'intégration, notamment dans le contexte de l'Ukraine. Les participants ont en outre adopté la déclaration de Bratislava sur l'intégration des États des Balkans occidentaux dans l'Union européenne.
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1: Le Salon de la Défense, IDEB, Défense et Sécurité 2026, a débuté mardi 12 mai au Parc des Expositions de Bratislava. Les visiteurs peuvent y découvrir plus de 250 pièces de matériel de défense et de sécurité présentées dans les stands de plus de 150 exposants provenant de 17 pays. Parmi les équipements exposés figurent également des avions de combat slovaques F-16, ainsi que le nouveau système de défense anti-aérienne Barak MX en provenance d'Israël. Le salon se poursuivra jusqu'à jeudi 14 mai. L'Europe doit devenir plus forte et plus résiliente et l'Alliance de l'Atlantique Nord demeure le pilier de la sécurité en Slovaquie comme dans l'Union européenne. C'est ce qu'a déclaré le Premier ministre slovaque Robert Fico lors de son discours d'ouverture du salon. Il a ajouté qu'il soutenait l'indépendance stratégique et une certaine autonomie de l'Europe dans les questions de sécurité et de politique étrangère. Cela signifie progresser avant tout dans notre capacité individuelle à nous défendre qui constitue la pierre angulaire de notre défense collective. Je pense que des discussions difficiles nous attendent, chers amis, et je veux exprimer ma conviction que cette exposition internationale offrira aussi un espace pour des réflexions courageuses sur l'avenir. À quoi devrait ressembler la nouvelle architecture de sécurité? Car il est évident que nous nous dirigeons vers une nouvelle structure de sécurité européenne et mondiale, a-t-il estimé. Robert Fico a également salué l'industrie de défense slovaque, qualifiant les produits slovaques de référence mondiale, ce qui est selon lui confirmé par la large participation internationale au salon. Le ministre de la Défense, Robert Kaliňák, a souligné pour sa part que les équipements de défense exposés sont le résultat de coopérations internationales. Les rencontres entre nos partenaires étrangers et nos entreprises ont le potentiel de produire de nouveaux équipements qui trouveront leur place partout dans le monde. Je suis très heureux que nos visiteurs puissent également voir aujourd'hui les équipements exposés par nos amis de la brigade multinationale qui assure en Slovaquie et renforce notre préparation à la défense, a indiqué le ministre.
2: Bonjour chers auditeurs de Radio Slovaquie Internationale et bienvenue dans votre émission politico, economico et sociétale sur la Slovaquie. Le Premier ministre Robert Fico a rencontré le président russe Vladimir Poutine à Moscou. En revanche, il n'a pas assisté au défilé militaire sur la Place Rouge, commémorant l'anniversaire de la victoire sur le fascisme. Les dirigeants ont également discuté de l'énergie, selon l'opposition slovaque, par ce déplacement, le Premier ministre légitime, un criminel de guerre. Le dernier classement mondial des systèmes de retraite a créé la surprise. La Slovaquie a fait son entrée dans le top 25 des pays les plus performants au monde en matière de retraite, devançant plusieurs pays d'Europe occidentale. Cet indice international évalue les soins de santé, la qualité de vie, la sécurité matérielle et la stabilité financière des personnes âgées. Eva Medalska est aux manettes en régie, Radomir Mesa à l'illustration musicale et au micro, c'est Marie-Ondine. Alors, cette semaine, nous manquons de voix masculines et pour ne pas encourager l'intelligence artificielle à nous prendre notre travail, j'ai embauché Susanna au doublage. Chère Susanna, prépare ta grosse voix.
3: Je peux faire une voix masculine, mais pas très longtemps.
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2: Le traditionnel grand défilé de véhicules militaires terrestres à Moscou pour la journée de la victoire contre le fascisme ne s'est pas déroulé comme à son habitude pour la première fois en près de 20 ans. Internet coupé et aucun char visible dans les rues. Le défilé militaire s'est déroulé sous haute sécurité. et ce, malgré le cessez-le-feu temporaire en vigueur entre la Russie et l'Ukraine. Cependant, des centaines de soldats y ont participé, défilant sur la place rouge. Le président russe Vladimir Poutine s'est adressé à eux depuis la tribune, commençant son discours en évoquant les sacrifices des soldats soviétiques pendant la Seconde Guerre mondiale. Susanna, est-ce que tu peux le citer, s'il te plaît ?
3: Nous n'oublierons jamais l'acte héroïque du peuple soviétique qui a contribué de manière décisive à la défaite du nazisme, sauvé son pays et le monde, mis fin au mal absolu et impitoyable et rétabli la souveraineté des États qui avaient capitulé devant l'Allemagne nazie et étaient devenus ses complices dociles de ses crimes.
2: Vladimir Poutine a ensuite évoqué la guerre que la Russie mène en Ukraine depuis 5 ans.
3: Des générations de héros sont une source d'inspiration pour les soldats qui, aujourd'hui, accomplissent des missions dans le cadre d'opérations militaires spéciales face à une force agressive armée et soutenue par l'ensemble du bloc de l'OTAN. Et pourtant, nos héros continuent d'avancer.
2: Le média Moscow Times a noté que cette guerre dure depuis plus longtemps que les combats de l'Union soviétique pendant la Seconde Guerre mondiale. Yaroslav Ushiak, spécialiste des relations internationales et professeur à l'université Matei Bell, nous donne une analyse de ce discours.
3: Il veut faire croire aux Russes ordinaires que combattre en Ukraine équivaut à combattre Hitler, ce qui est historiquement absurde. À l'époque, la Russie se défendait contre l'invasion. Aujourd'hui, c'est la Russie qui a franchi ses frontières et qui attaque son voisin. Le fait que l'OTAN l'a qualifié également de force agressive est significatif, notamment d'un point de vue intérieur. Il doit expliquer pourquoi la guerre s'éternise et pourquoi les pertes sont si lourdes.
2: Comparé aux célébrations du 80e anniversaire de l'an dernier, auxquelles avaient assisté le président chinois Xi Jinping et le président brésilien Luiz Inácio Lula da Silva, cette fois-ci, la présence de dirigeants mondiaux à Moscou était nettement moins importante. Le seul homme politique européen présent à la cérémonie était le proche allié de Poutine, le président biélorusse Alexandre Loukachenko. Outre lui, des représentants de la Malaisie, de l'Ouzbékistan et du Laos étaient présents dans les tribunes. Mais il y avait aussi un politique de l'Union européenne, devinez lequel ? Le Premier ministre slovaque s'est rendu à Moscou la veille des célébrations. Dès son arrivée, il a déposé des fleurs sur la tombe du soldat inconnu de l'armée rouge. Mais Robert Fico ne s'est pas déplacé à l'Est juste pour cela. Une réunion bilatérale a eu lieu dans la même journée où le domaine de l'énergie a fait partie des discussions. Écoutons le Premier ministre slovaque lors de cette table ronde.
3: Je suis opposé à la création d'un nouveau rideau de fer entre l'Europe, l'Union européenne et la Fédération de Russie. Je suis favorable à des relations normales, équitables, amicales et mutuellement avantageuses. Nous sommes toujours, bien sûr, dans une situation où nous nous approvisionnons en énergie de matières significatives. Je parle principalement du gaz qui arrive en Slovaquie via Turk Stream. Je parle également du pétrole qui arrive par l'oléoduc Druzhba.
2: Ce à quoi Vladimir Poutine a répondu que maintenant que nous avons l'occasion de se parler face à face, je tiens à réaffirmer que nous mettrons tout en œuvre pour répondre aux besoins énergétiques de la Slovaquie. Nous sommes également prêts à coopérer dans d'autres domaines d'intérêt commun. L'opposition critique la rencontre entre le Premier ministre et le président de la Fédération de Russie. Mikhail Shimechka, du parti La Slovaquie progressiste, affirme qu'il n'y a aucune raison légitime pour que le Premier ministre célèbre la fin de la Seconde Guerre mondiale à Moscou.
5: Pour Robert Fico, il s'agit d'une affaire purement politique intérieure, car il a besoin d'une photo avec Vladimir Poutine pour ses électeurs, ce qui ne fait que légitimer la propagande russe, puisqu'il est le seul dirigeant de l'Union européenne présent sur place.
2: Quant au parti de la coalition Hlas, il rappelle que l'on commémore la journée de la victoire sur le fascisme également en Slovaquie et donc approuve la décision du Premier ministre de se rendre en Russie.
5: On
6: pourrait aussi lui demander s'il a pu traduire le message du président Zelensky selon lequel tout effort de paix est le bienvenu et s'il a contribué ne serait-ce qu'un millimètre à mettre fin au conflit en Ukraine, alors, eh bien, ce déplacement a eu son sens et son utilité.
2: Le « il » dont parle Matouche Choutaï-Eshtok, le président du parti Hlas et ministre de l'Intérieur, est bien sûr Robert Fico, car il a rencontré le président ukrainien Volodymyr Zelensky le 4 mai dernier en Arménie à l'occasion du sommet de la communauté politique européenne. Malgré des divergences de vues sur certains sujets, les deux pays partagent un intérêt commun pour des relations amicales et fructueuses entre la Slovaquie et l'Ukraine. Écoutons Robert Fico lors de cette rencontre.
6: J'ai identifié plusieurs nouveaux sujets. Tout d'abord, nous devons nous concentrer sur la liaison routière entre la Slovaquie et l'Ukraine, car une fois la guerre terminée, l'Ukraine constituera un marché intéressant. Par conséquent, toute liaison ferroviaire, aérienne ou routière sera très avantageuse. Nous prévoyons également la conclusion de plusieurs nouveaux accords concernant la mise en œuvre du programme énergétique de l'UE d'un montant de 100 millions d'euros. Le développement des points de passage frontaliers se poursuit. Nous devons encore travailler sur la liaison ferroviaire entre la Slovaquie et l'Ukraine. Enfin, il y a d'autres sujets liés à l'aide humanitaire. Il est clair que la Slovaquie ne soutiendra aucun prêt militaire à l'Ukraine et qu'elle ne lui fournira aucune arme gratuitement. Si quelqu'un souhaite acheter de l'armement, qu'il achète chez nous, bien entendu. J'ai confirmé que la Slovaquie soutient les ambitions de l'Ukraine d'adhérer à l'UE, car elle souhaite que l'Ukraine, son voisin, soit un pays stable et démocratique.
2: Il a également souligné qu'aucun accord de paix dans le conflit militaire avec la Fédération de Russie n'est possible sans le consentement de la partie ukrainienne. Celle-ci, par la voix de son président Volodymyr Zelensky, avait également commenté la rencontre en des termes similaires sur les réseaux sociaux. Je cite « Nous avons besoin de relations fortes entre nos pays et nous y avons tous deux intérêt. Il était important d'entendre que la Slovaquie soutient l'adhésion de l'Ukraine à l'UE et est prête à partager son expérience en la matière. » La présence de Robert Fico à Moscou fut critiquée par le chancelier allemand Friedrich Merz. Il a déclaré la regretter et qu'il aborderait le sujet de cette visite au Kremlin avec le Premier ministre slovaque. Robert Fico aura été le seul représentant de l'Union européenne présent à Moscou pour les célébrations. En réaction, une vingtaine de personnes ont manifesté devant l'ambassade de Russie à Bratislava. Cette action était organisée par le mouvement « La paix pour l'Ukraine ». Ils ont aspergé de peinture rouge des portraits de citoyens russes soupçonnés de crimes de guerre. L'association voulait souligner le détournement du message de victoire sur le fascisme pour justifier l'agression actuelle en Ukraine. Son représentant, M. Seliem.
6: Nous avons préparé une coopération avec 10 autres villes du monde. 13 criminels ont commis des crimes de guerre. Même le régime russe les nie, refuse de les reconnaître. Ce sont des crimes de guerre prouvés par des enquêtes, des procureurs et des preuves, des témoins l'affirment. Dans toute société civilisée, de tels individus finiraient par être punis.

0: Le dernier classement mondial des systèmes de retraite réalisé par l'agence Nataxis pour l'année 2025 a créé la surprise. La Slovaquie fait son entrée dans le top 25 des pays les plus performants au monde en matière de systèmes de retraite, devançant plusieurs pays d'Europe occidentale. Cet indice international évalue les soins de santé, la qualité de vie, la sécurité matérielle et la stabilité financière des personnes âgées. La Slovaquie gagne 4 places par rapport à l'année dernière et se hisse au 24e rang sur 44 pays étudiés.
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0: Faire ses courses, payer ses médicaments ou ses factures d'énergie sont des dépenses auxquelles les personnes âgées sont confrontées pratiquement tous les jours. Et c'est le sentiment de sécurité financière qui détermine souvent leur mode de vie après la retraite. Au micro de STVR, William Palenik, économe à l'Académie slovaque des sciences.
2: Chaque classement international prend en compte de multiples critères, ce qui est très bien, mais il doit en même temps se baser sur des indicateurs financiers et ne peut pas approfondir ces indicateurs.
0: De poursuivre, le président du syndicat des retraités en Slovaquie, Michal Kotian.
2: Je crois cependant que la vie, malgré cette évaluation positive, n'est pas aussi rose pour les aînés, car une part importante d'entre eux se situe en dessous de la moyenne et environ 270 000 aînés vivent en dessous du seuil de subsistance, c'est-à-dire le niveau de revenu minimum indispensable pour couvrir les besoins vitaux comme l'alimentation, le logement, les vêtements et survivre tout simplement.
0: Alors faisons un petit micro-trottoir pour prendre l'avis du retraité lui-même à cette question. Que pensez-vous du niveau de retraite en Slovaquie ?
2: Si on la compare à celle des pays voisins, notre pension de retraite est la plus basse. En plus d'avoir une faible pension, les prix sont élevés. Les médecins, c'est le plus important. Il faut attendre longtemps et on paie cher. Tout le monde se plaint. J'ai aussi une petite pension, mais je ne me plains pas. Ma pension me suffit.
0: Outre les finances, l'évaluation prend également en compte l'accès aux soins de santé, la qualité de l'environnement, l'inflation, la stabilité économique et le niveau de vie général. C'est toutefois la combinaison de ces facteurs qui a permis à la Slovaquie de figurer parmi les pays les mieux classés. Retrouvons William Palenik, économe à l'Académie slovaque des sciences.
2: L'augmentation des fonds consacrés aux soins de santé dans notre pays a eu un impact positif significatif, mais elle ne s'est pas traduite par une augmentation du nombre de traitements médicaux. Or, ces indicateurs ne tiennent pas compte de ces détails apparemment mineurs.
0: La Slovaquie a obtenu la meilleure note en matière de sécurité matérielle pour les personnes âgées, mais a reçu un score plus faible concernant la viabilité financière à long terme du système en raison de l'évolution démographique. Le podium est détenu par la Norvège avec 83% en premier, l'Irlande 82% en second et la Suisse 81% pour la troisième marche. La Slovaquie a donc 70% sur 100 au 24e rang. Et si vous vous posiez la question de savoir où se situe la France, eh bien elle est à la 27e place avec 65% du score. Merci d'avoir suivi cette émission. Merci également à ma comparse Susanna pour sa participation. Et tu n'as pas fini car les auditeurs te retrouvent dès demain pour ton émission historique et culturelle, n'est-ce pas ?
2: J'espère le savoir à l'écoute.
0: Alors à bientôt.
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1: Auditeurs de Radio Slovaquie Internationale, bonjour et bienvenue à l'écoute du petit journal de ce jeudi 14 mai 2026, préparé et présenté par Marie-Ondine Vidal selon les sources des agences de presse slovaques.
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1: Le président du Parlement slovaque en Azerbaïdjan. La police surveille la situation à la frontière slovaco-ukrainienne. Un code de déontologie pour les écoles utilisant l'intelligence artificielle. Le président du Parlement slovaque, Richard Raši, a rencontré mercredi à Bakou le président azerbaïdjanais, Ilham Aliyev. Ils ont discuté du développement futur du partenariat stratégique entre les deux pays. D'ailleurs, Richard Raši a signé un mémorandum avec la présidente de l'Assemblée nationale azerbaïdjanaise, Saïba Gafar, lors de sa visite ouvrant la voie à une coopération interparlementaire renforcée. Monsieur Raši a également annoncé que la délégation slovaque était parvenue à un accord sur des conditions plus favorables à la coopération entre les deux pays dans le domaine de l'industrie et de la défense. La police slovaque surveille la situation sécuritaire à la frontière orientale Slovaquie-Ukraine, des suites de l'attaque massive menée mercredi par l'armée russe dans l'ouest de l'Ukraine. Parallèlement, elle a déclaré renforcer sa vigilance en matière de sécurité intérieure et être en contact avec les autres forces de sécurité nationales. Selon elle, la situation à la frontière orientale de la Slovaquie est actuellement calme. Les forces armées slovaques ont indiqué que leurs moyens sont déployés en permanence pour surveiller l'espace aérien, une mesure prise après le début du conflit en Ukraine. Les écoles disposeront d'un code de déontologie électronique pour l'utilisation de l'intelligence artificielle. Ce document, conçu comme un guide pratique, vise à définir les limites de l'utilisation autorisée de l'IA et à garantir un cadre juridique et méthodologique clair aux enseignants, aux élèves et aux parents. Il a été élaboré par l'Association pour l'intelligence artificielle en collaboration avec l'Association à but non lucratif EduLab et l'Association des écoles primaires de Slovaquie. Il a été présenté mercredi par des représentants de ces organisations. Le principe fondamental de ce code est que l'IA est un outil d'aide à la décision qui ne doit en aucun cas se substituer à l'autorité dans l'évaluation, l'éducation et la prise de décision concernant l'élève. La galerie Umelka de Bratislava célèbre cette année son centenaire. Depuis sa création en 1926 en tant que pavillon du Forum slovaque des arts, elle a toujours été un lieu dédié aux beaux-arts, à la communauté artistique et aux activités culturelles. Ce lieu qui compte parmi les plus anciennes galeries de Slovaquie, encore en activité, et est également associé à des événements marquants de l'histoire slovaque. Le point culminant des festivités du centenaire sera ouvert au public le 23 mai dans le cadre de la Nuit des musées et des galeries. Le programme présentera des expositions consacrées à l'histoire et à l'actualité d'Umelka, incluant des documents d'archives et l'exposition d'œuvres d'enfants Umelka 200. En effet, dans le cadre de ce projet, les enfants ont répondu par leur création à la question « Comment imaginez-vous Umelka ou l'art en général dans 100 ans ?» La remise des prix du concours d'œuvres d'enfants aura lieu lors de la Nuit des musées et des galeries.
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1: Le sommet des neuf de Bucarest, ou appelé B9, et des pays nordiques, s'est ouvert mercredi matin au palais Cotroceni à Bucarest en présence du président slovaque Peter Pellegrini. Cette réunion est dite cruciale avant le prochain sommet de l'OTAN à Ankara, en Turquie. Le groupe B9 a été créé en 2015 et comprend actuellement la Slovaquie, la Bulgarie, la République tchèque, l'Estonie, la Lettonie, la Lituanie, la Hongrie, la Pologne et la Roumanie. Des pays autrefois sous influence soviétique et aujourd'hui membres de l'OTAN et de l'Union européenne. Des représentants des pays nordiques, le Danemark, la Finlande, la Suède, la Norvège et l'Islande, participent également aux négociations à Bucarest. Ce sommet, placé sous le thème « Contribuer davantage à la sécurité transatlantique », est coprésidé par les présidents roumains et polonais, Nicușor Dan et Carol Navroski. Outre Peter Pellegrini, la réunion rassemble également le président tchèque Peter Pavel, le secrétaire général de l'OTAN Mark Rutte, le président finlandais Alexander Stubb et le secrétaire d'État adjoint américain au contrôle des armements et à la sécurité internationale Thomas Dinaro et le président ukrainien Volodymyr Zelensky. Depuis la création de ce format, la réunion des chefs d'État des neuf de Bucarest s'est tenue à deux reprises en Slovaquie, sous l'égide du président Andrej Kiska en 2019 à Košice et sous celle de la présidente Zuzana Čaputová en 2023 à Bratislava.
2: Dobrý večer, dobrý deň à vous tous qui voulez bien consacrer un peu de votre temps à l'écoute de la partie magazine proposée par l'équipe de Radio Slovaquie Internationale. Radoslav Meša est à l'illustration musicale, Eva Medelska est notre ingénieur du son, Marie-Ondine Vidal, Didier Rogasik, Zuzana Borowska, vos compagnons sonores. La présentation est faite. Nous vous invitons à une nouvelle rencontre avec la culture et l'histoire slovaque. Début juin, vous avez l'occasion de participer à un événement particulier au château de Nitra. Ce château, situé sur une falaise rocheuse, a toujours revêtu une importance stratégique car il constituait une forteresse naturelle dominant le méandre de la rivière Nitra. Voilà. Dans le cadre de l'année de Saint-François proclamée par le pape Léon XIV, nous ne pouvons ne pas vous reparler des franciscains et de l'église franciscaine sacrée en 1297. Vers la fin de notre magazine, nous vous parlerons encore d'une autre église de Bratislava, mais cette fois en guise d'invitation à une nouvelle rencontre sur RSI.

0: Nous vous présenterons un événement qui allie tradition de chasse, dimension spirituelle et performance artistique de haut niveau de sonneur de corps.
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2: Les sonneurs de corps de chasse slovaques et tchèques se retrouveront au château de Nitra. Ils participeront à la 11e édition du concours tchécoslovaque de sonneurs de corps qui se déroulera les 5 et 6 juin, a annoncé le diocèse de Nitra.
0: Ce concours est organisé par le Club des sonneurs de corps slovaques, la Chambre de chasse slovaque et l'Association slovaque de chasse. Cet événement allie tradition synergétique, dimension spirituelle et performance artistique exceptionnelle de sonneurs de corps de chasse dans le cadre historique du château de Nitra.
2: Le concours débutera le vendredi 5 juin par une messe solennelle en l'honneur de Saint-Hubert à la cathédrale basilique Saint-Émeram au château. Le samedi 6 juin sera consacré aux concurrents qui se produiront dans les douves gothiques, dans l'enceinte du séminaire et au château. Un programme varié comprenant compétition et animation est proposé aux visiteurs.
0: L'événement culminera avec un concert en soirée de sonneurs de corps et l'annonce solennelle des résultats du concours sur la place Jean-Paul II au château de Nitra. Ajoutons que le corps de chasse était à l'origine un outil de communication pratique pour la chasse. Ses origines remontent à l'Antiquité, lorsque les chasseurs utilisaient des cornes d'animaux ou de simples cornes creuses pour signaler leur présence à la chasse. En Slovaquie, le corps de chasse était principalement utilisé sur les territoires de chasse aristocratiques et s'est progressivement intégré aux cérémonies et traditions synergétiques. Aujourd'hui, il est utilisé lors des cérémonies de chasse, de la dernière battue, de l'accueil des invités, des concours de sonneurs de corps de chasse.
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Elle a survécu à des tremblements de terre, à des couronnements royaux et à d'importants événements politiques. L'église franciscaine ou église de l'Annonciation à Bratislava n'est pas seulement un monument sacré, mais un organisme vivant qui respire l'histoire depuis le XIIIe siècle. Dans le cadre de l'année de Saint-François, proclamée par le pape Léon XIV, Ladislava Hudzovičová, rédactrice de la section espagnole de RSI, a visité ces locaux et grâce à elle, nous pouvons vous proposer ce reportage historique.

0: Náš kostol tu na Bratislave v súčasnosti je naozaj najstarším funkčným kostolom.
1: Notre église à Bratislava est actuellement la plus ancienne église en activité de la ville. Il y avait certainement d'autres églises dans ce quartier avant sa construction. Elles sont mentionnées ici et là, mais elles n'ont pas été conservées. Elle possède une histoire si particulière et intimement liée non seulement à notre ordre, mais aussi à l'histoire de la ville et à celle du royaume, puisque nous faisions partie du royaume de Hongrie.
2: Notre conversation a débuté avec le frère Juraj Mihály, provincial des franciscains en Slovaquie. L'ordre des frères mineurs, plus communément appelé franciscain, a parcouru un long chemin en Slovaquie au cours de son existence. Son histoire est une mosaïque de récits de personnes qui, portant l'habit de Saint François, furent animées par ses idéaux et s'efforcèrent de servir les plus démunis dans l'esprit de l'Évangile. Il s'agissait avant tout de prendre soin des plus marginalisés. La communauté franciscaine est active à Bratislava, ville réputée pour son commerce florissant et dont la situation géographique l'a prédestinée à devenir un centre important depuis la première moitié du XIIIe siècle. L'importance de la présence franciscaine souligne l'ethnologue Katarína Nádaska.
3: L'ordre franciscain était l'un des plus anciens ordres présents en Hongrie. De plus, il mena une activité très méritoire, notamment dans le domaine du théâtre populaire religieux, comme les représentations de la Passion face à la menace turque croissante. Puis vint la période de la recatholisation, où ces ordres, et plus particulièrement l'ordre franciscain, jouèrent un rôle très positif. Il n'est donc pas surprenant que l'église franciscaine soit devenue un lieu de visite important pour presque tous les monarques.
2: Le destin des frères et celui de la ville où ils œuvraient étaient et restent intimement liés. Ensemble, ils ont traversé les hauts et les bas qui ont soudé les deux communautés en un tout organique, brutalement brisé seulement dans les années 1950. 8 siècles de coexistence ont néanmoins laissé une empreinte indélébile sur l'histoire de Bratislava et sur celle des franciscains. Frère Juraj poursuit.
1: Nous savons que la construction de l'église a débuté en 1278 et fut achevée en 1297, date de sa consécration le 24 mars. Cet événement dut revêtir une importance capitale pour toute la Hongrie car 5 évêques y assistèrent, ce qui était exceptionnel. La consécration fut célébrée par l'évêque auxiliaire d'Esztergom, en présence du roi André III.
2: Le monarque fit construire une église pour les franciscains car l'ordre connaissait alors un essor important en Europe. Les frères étaient déjà actifs dans les universités du monde entier, notamment à la Sorbonne à Paris et à Salamanque en Espagne. Les premiers franciscains arrivèrent à Bratislava en 1228, probablement en provenance de Vienne. Jusqu'à la chute de la monarchie, Bratislava fut le centre de la communauté franciscaine hongroise.
1: Lorsque l'église fut consacrée en 1297, dédiée à l'Annonciation de la Vierge Marie, cette fête est aujourd'hui appelée l'Annonciation du Seigneur, la construction du monastère commença immédiatement après son achèvement. En 1590, un violent tremblement de terre frappa la ville et endommagea gravement le monastère. La voûte de l'église s'effondra mais seulement celle de la nef. La chapelle Saint-Jean l'Évangéliste et le clocher restèrent intacts. La nef s'écroula et dut être reconstruite, non plus dans le style gothique, mais dans un style complètement différent.

0: Depuis au moins 2 siècles, les maires de Bratislava sont élus directement au sein de l'Église franciscaine. Frère Juraj continue de nous accompagner à travers l'histoire.
1: L'un de ces magistrats, Jacob II, avait un tel attachement aux franciscains qu'il fit construire ici une chapelle funéraire qui existe encore aujourd'hui. Reliée à l'église, c'est la chapelle de Saint Jean l'Évangéliste, consacrée vers 1360.
0: Avec l'expansion de l'Empire ottoman, de nombreux chrétiens des Balkans se réfugièrent en Haute-Hongrie. Bratislava devint ainsi la ville des couronnements et la capitale de la Hongrie à partir de 1563. Les couronnements s'y déroulèrent jusqu'en 1790. L'Église franciscaine y joua également un rôle important.
1: Des couronnements avaient lieu à la cathédrale Saint-Martin, mais après chaque couronnement, le nouveau roi venait dans notre église et les chevaliers de l'éperon d'or y défilaient. Au total, 10 rois ont été couronnés à Bratislava, ainsi que 7 épouses royales et Marie-Thérèse, seule reine, car elle était à la fois l'épouse du roi et la souveraine. Tous visitaient donc cette église et ce monastère. Par la suite, ce lien s'est maintenu car chaque fois que le monarque se rendait à Bratislava, il visitait également notre église et notre monastère.
0: Au XVIIe siècle, les protestants commencèrent à pénétrer notre territoire et bien sûr à s'installer à Bratislava. Les sources historiques du monastère mentionnent qu'en face de l'église se trouvait la maison d'un certain magnat, Ilejazi, protestant, et que des offices religieux y étaient célébrés avec des chants très forts. Frère Juraj nous explique.
2: Akoby konkurovali bohoslužbám, ktoré prebiehali v našom kostole.
1: C'était comme s'ils rivalisaient avec les offices célébrés dans notre église. Et c'était intéressant car cela a incité les frères à se concentrer davantage sur le chant et la beauté de la liturgie. Il est intéressant de constater que des choses qui nous paraissaient un peu négatives à nous catholiques ont soudainement apporté des bienfaits. Car nous savons qu'à cette époque, et notamment au XVIIIe siècle, de nombreux frères étaient impliqués dans la musique.
0: Notre reportage conclut, frère Juraj.
1: Après la chute de la monarchie, l'État, c'est-à-dire les autorités laïques du nouvel État tchécoslovaque, manifesta une telle aversion pour tout ce qui rappelait la monarchie que la plupart des prêtres hongrois furent expulsés. Pourtant, aujourd'hui encore, grâce à la venue des rois de Hongrie, la communauté hongroise de Bratislava trouve ses racines dans notre église et notre monastère. Un prêtre vient régulièrement s'occuper de cette communauté et des messes en hongrois y sont célébrées presque quotidiennement. Ainsi, notre communauté reste d'une certaine manière liée à cette histoire.
0: La plupart des églises de Bratislava sont fermées en journée. Elles n'ouvrent qu'avant la messe et restent ouvertes peu de temps après. Mais l'église franciscaine est généralement ouverte toute la journée.

L'église Klariski, ou église des Clarisses, est une ancienne église gothique située dans la vieille ville de Bratislava. Aujourd'hui, elle n'est plus un lieu de culte, mais sert principalement de salle de concert et de salle culturelle, gérée par le Centre culturel et d'information de notre capitale. C'est l'un des plus anciens édifices gothiques de Bratislava. Le monastère originel des Clarisses fut fondé au XIIIe siècle. L'église fut déconsacrée en 1913 et classée monument historique national.

0: Dans cette belle église, le 6 mai dernier, une soirée solennelle s'est déroulée. Un concert de la chanteuse Lucia Bujnová, accompagné de Pavol Bodnar au piano et Kristina Koneval au violoncelle. En parallèle étaient exposées trois œuvres en cristal de la plasticienne Zuzana Graus-Rudavska. Les spectateurs ont pu ainsi avoir leurs yeux et les oreilles ravis. Jeudi prochain, vous aurez l'occasion d'entendre un entretien de la plasticienne ainsi qu'avec l'interprète des chansons non seulement slovaques mais aussi françaises. Sur cette invitation, notre émission touche à sa fin. L'équipe de RSI d'aujourd'hui, Radoslav, Eva, Mariondine, Didier, Zuzana, vous remercie de nous avoir suivis. Remercions plus particulièrement Didier Rogasik pour sa participation au thème des franciscains et sa bonne volonté de répondre toujours à nos sollicitations.
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0: Riondine Vidal, selon les sources des agences de presse slovaques.
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0: Le président du Parlement slovaque en Azerbaïdjan. La police surveille la situation à la frontière slovaco-ukrainienne. Un code de déontologie pour les écoles utilisant l'intelligence artificielle. Le président du Parlement slovaque, Richard Raši, a rencontré mercredi à Bakou le président azerbaïdjanais, Ilham Aliyev. Ils ont discuté du développement futur du partenariat stratégique entre les deux pays. D'ailleurs, Richard Raši a signé un mémorandum avec la présidente de l'Assemblée nationale azerbaïdjanaise, Saïba Gafar, lors de sa visite ouvrant la voie à une coopération interparlementaire renforcée. Monsieur Raši a également annoncé que la délégation slovaque était parvenue à un accord sur des conditions plus favorables à la coopération entre les deux pays dans le domaine de l'industrie et de la défense. La police slovaque surveille la situation sécuritaire à la frontière orientale Slovaquie-Ukraine, des suites de l'attaque massive menée mercredi par l'armée russe dans l'ouest de l'Ukraine. Parallèlement, elle a déclaré renforcer sa vigilance en matière de sécurité intérieure et être en contact avec les autres forces de sécurité nationale. Selon elle, la situation à la frontière orientale de la Slovaquie est actuellement calme. Les forces armées slovaques ont indiqué que leurs moyens sont déployés en permanence pour surveiller l'espace aérien, une mesure prise après le début du conflit en Ukraine. Les écoles disposeront d'un code de déontologie électronique pour l'utilisation de l'intelligence artificielle. Ce document, conçu comme un guide pratique, vise à définir les limites de l'utilisation autorisée de l'IA et à garantir un cadre juridique et méthodologique clair aux enseignants, aux élèves et aux parents. Il a été élaboré par l'Association pour l'intelligence artificielle en collaboration avec l'Association à but non lucratif EduLab et l'Association des écoles primaires de Slovaquie. Il a été présenté mercredi par des représentants de ces organisations. Le principe fondamental de ce code est que l'IA est un outil d'aide à la décision qui ne doit en aucun cas se substituer à l'autorité dans l'évaluation, l'éducation et la prise de décision concernant l'élève. La galerie Umelka de Bratislava célèbre cette année son centenaire. Depuis sa création en 1926 en tant que pavillon du Forum slovaque des arts, elle a toujours été un lieu dédié aux beaux-arts, à la communauté artistique et aux activités culturelles. Ce lieu qui compte parmi les plus anciennes galeries de Slovaquie, encore en activité, et est également associé à des événements marquants de l'histoire slovaque. Le point culminant des festivités du centenaire sera ouvert au public le 23 mai dans le cadre de la Nuit des musées et des galeries. Le programme présentera des expositions consacrées à l'histoire et à l'actualité d'Umelka, incluant des documents d'archives et l'exposition d'œuvres d'enfants Umelka 200. En effet, dans le cadre de ce projet, les enfants ont répondu par leur création à la question « Comment imaginez-vous Umelka ou l'art en général dans 100 ans ?» La remise des prix du concours d'œuvres d'enfants aura lieu lors de la Nuit des musées et des galeries.
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0: Le sommet des neuf de Bucarest, ou appelé B9, et des pays nordiques, s'est ouvert mercredi matin au palais Cotroceni à Bucarest en présence du président slovaque Peter Pellegrini. Cette réunion est dite cruciale avant le prochain sommet de l'OTAN à Ankara, en Turquie. Le groupe B9 a été créé en 2015 et comprend actuellement la Slovaquie, la Bulgarie, la République tchèque, l'Estonie, la Lettonie, la Lituanie, la Hongrie, la Pologne et la Roumanie, des pays autrefois sous influence soviétique et aujourd'hui membres de l'OTAN et de l'Union européenne. Des représentants des pays nordiques, le Danemark, la Finlande, la Suède, la Norvège et l'Islande, participent également aux négociations à Bucarest. Ce sommet, placé sous le thème « Contribuer davantage à la sécurité transatlantique », est coprésidé par les présidents roumains et polonais, Nicușor Dan et Carol Navrovski. Outre Peter Pellegrini, la réunion rassemble également le président tchèque Peter Pavel, le secrétaire général de l'OTAN Mark Rutte, le président finlandais Alexander Stubb et le secrétaire d'État adjoint américain au contrôle des armements et à la sécurité internationale Tomáš Dinaro et le président ukrainien Volodymyr Zelensky. Depuis la création de ce format, la réunion des chefs d'État des neuf de Bucarest s'est tenue à deux reprises en Slovaquie, sous l'égide du président Andrej

0: Kiska en 2019 à Košice et sous celle de la présidente Susana Čaputová en 2023 à Bratislava.
1: Dobrý večer, dobrý deň à vous tous qui voulez bien consacrer un peu de votre temps à l'écoute de la partie magazine proposée par l'équipe de Radio Slovaquie Internationale. Radoslav Meša est à l'illustration musicale, Eva Medelska est notre ingénieur du son, Marie-Ondine Vidal, Didier Rogasik, Zuzana Borovska, vos compagnons sonores. La présentation est faite. Nous vous invitons à une nouvelle rencontre avec la culture et l'histoire slovaque. Début juin, vous avez l'occasion de participer à un événement particulier au château de Nitra. Ce château, situé sur une falaise rocheuse, a toujours revêtu une importance stratégique car il constituait une forteresse naturelle dominant le méandre de la rivière Nitra. Voilà. Dans le cadre de l'année de Saint-François proclamée par le pape Léon XIV, nous ne pouvons ne pas vous reparler des franciscains et de l'église franciscaine sacrée en 1297. Vers la fin de notre magazine, nous vous parlerons encore d'une autre église de Bratislava, mais cette fois en guise d'invitation à une nouvelle rencontre sur RSI.

0: Nous vous présenterons un événement qui allie tradition de chasse, dimension spirituelle et performance artistique de haut niveau de sonneur de corps.
1: Une info en peu de mots.
2: Les sonneurs de corps de chasse slovaques et tchèques se retrouveront au château de Nitra. Ils participeront à la 11e édition du concours tchécoslovaque de sonneurs de corps qui se déroulera les 5 et 6 juin, a annoncé le diocèse de Nitra.
0: Ce concours est organisé par le Club des sonneurs de corps slovaques, la Chambre de chasse slovaque et l'Association slovaque de chasse. Cet événement allie tradition cynégétique, dimension spirituelle et performance artistique exceptionnelle de sonneurs de corps de chasse dans le cadre historique du château de Nitra.
2: Le concours débutera le vendredi 5 juin par une messe solennelle en l'honneur de Saint Hubert à la cathédrale basilique Saint-Émeram au château. Le samedi 6 juin sera consacré aux concurrents qui se produiront dans les douves gothiques, dans l'enceinte du séminaire et au château. Un programme varié comprenant compétition et animation est proposé aux visiteurs.
0: L'événement culminera avec un concert en soirée de sonneurs de corps et l'annonce solennelle des résultats du concours sur la place Jean-Paul II au château de Nitra. Ajoutons que le corps de chasse était à l'origine un outil de communication pratique pour la chasse. Ses origines remontent à l'Antiquité, lorsque les chasseurs utilisaient des cornes d'animaux ou de simples cornes creuses pour signaler leur présence à la chasse. En Slovaquie, le corps de chasse était principalement utilisé sur les territoires de chasse aristocratiques et s'est progressivement intégré aux cérémonies et traditions cynégétiques. Aujourd'hui, il est utilisé lors des cérémonies de chasse, de la dernière battue, de l'accueil des invités, des concours de sonneurs de corps de chasse.
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Elle a survécu à des tremblements de terre, à des couronnements royaux et à d'importants événements politiques. L'église franciscaine ou église de l'Annonciation à Bratislava n'est pas seulement un monument sacré, mais un organisme vivant qui respire l'histoire depuis le XIIIe siècle. Dans le cadre de l'année de Saint-François, proclamée par le pape Léon XIV, Ladislava Hudzovičová, rédactrice de la section espagnole de RSI, a visité ses locaux et grâce à elle, nous pouvons vous proposer ce reportage historique.

0: Náš kostol tu na Bratislave v súčasnosti je naozaj najstarším funkčným kostolom.
1: Notre église à Bratislava est actuellement la plus ancienne église en activité de la ville. Il y avait certainement d'autres églises dans ce quartier avant sa construction. Elles sont mentionnées ici et là, mais elles n'ont pas été conservées. Elle possède une histoire si particulière et intimement liée non seulement à notre ordre, mais aussi à l'histoire de la ville et à celle du royaume, puisque nous faisions partie du royaume de Hongrie.
2: Notre conversation a débuté avec le frère Juraj Mihály, provincial des franciscains en Slovaquie. L'ordre des frères mineurs, plus communément appelé franciscain, a parcouru un long chemin en Slovaquie au cours de son existence. Son histoire est une mosaïque de récits de personnes qui, portant l'habit de Saint François, furent animées par ses idéaux et s'efforcèrent de servir les plus démunis dans l'esprit de l'Évangile. Il s'agissait avant tout de prendre soin des plus marginalisés. La communauté franciscaine est active à Bratislava, ville réputée pour son commerce florissant et dont la situation géographique l'a prédestinée à devenir un centre important depuis la première moitié du XIIIe siècle. L'importance de la présence franciscaine souligne l'ethnologue Katarína Nádaska.
3: L'ordre franciscain était l'un des plus anciens ordres présents en Hongrie. De plus, il mena une activité très méritoire, notamment dans le domaine du théâtre populaire religieux, comme les représentations de la Passion face à la menace turque croissante. Puis vint la période de la recatholisation, où ces ordres, et plus particulièrement l'ordre franciscain, jouèrent un rôle très positif. Il n'est donc pas surprenant que l'église franciscaine soit devenue un lieu de visite important pour presque tous les monarques.
2: Le destin des frères et celui de la ville où ils œuvraient étaient et restent intimement liés. Ensemble, ils ont traversé les hauts et les bas qui ont soudé les deux communautés en un tout organique, brutalement brisé seulement dans les années 1950. 8 siècles de coexistence ont néanmoins laissé une empreinte indélébile sur l'histoire de Bratislava et sur celle des franciscains. Frère Juraj poursuit.
1: Nous savons que la construction de l'église a débuté en 1278 et fut achevée en 1297, date de sa consécration le 24 mars. Cet événement dut revêtir une importance capitale pour toute la Hongrie car 5 évêques y assistèrent, ce qui était exceptionnel. La consécration fut célébrée par l'évêque auxiliaire d'Esztergom, en présence du roi André III.
2: Le monarque fit construire une église pour les franciscains car l'ordre connaissait alors un essor important en Europe. Les frères étaient déjà actifs dans les universités du monde entier, notamment à la Sorbonne à Paris et à Salamanque en Espagne. Les premiers franciscains arrivèrent à Bratislava en 1228, probablement en provenance de Vienne. Jusqu'à la chute de la monarchie, Bratislava fut le centre de la communauté franciscaine hongroise.
1: Lorsque l'église fut consacrée en 1297, dédiée à l'Annonciation de la Vierge Marie, cette fête est aujourd'hui appelée l'Annonciation du Seigneur, la construction du monastère commença immédiatement après son achèvement. En 1590, un violent tremblement de terre frappa la ville et endommagea gravement le monastère. La voûte de l'église s'effondra, mais seulement celle de la nef, la chapelle Saint-Jean l'Évangéliste et le clocher restèrent intacts. La nef s'écroula et dut être reconstruite, non plus dans le style gothique, mais dans un style complètement différent.

0: Depuis au moins 2 siècles, les maires de Bratislava sont élus directement au sein de l'église franciscaine. Frère Juraj continue de nous accompagner à travers l'histoire.
1: L'un de ces magistrats, Jacob II, avait un tel attachement aux franciscains qu'il fit construire ici une chapelle funéraire qui existe encore aujourd'hui. Reliée à l'église, c'est la chapelle de Saint Jean l'Évangéliste, consacrée vers 1360.
0: Avec l'expansion de l'Empire ottoman, de nombreux chrétiens des Balkans se réfugièrent en Haute-Hongrie. Bratislava devint ainsi la ville des couronnements et la capitale de la Hongrie à partir de 1563. Les couronnements s'y déroulèrent jusqu'en 1790. L'église franciscaine y joua également un rôle important.
1: Des couronnements avaient lieu à la cathédrale Saint-Martin, mais après chaque couronnement, le nouveau roi venait dans notre église et les chevaliers de l'éperon d'or y défilaient. Au total, 10 rois ont été couronnés à Bratislava, ainsi que 7 épouses royales et Marie-Thérèse, seule reine, car elle était à la fois l'épouse du roi et la souveraine. Tous visitaient donc cette église et ce monastère. Par la suite, ce lien s'est maintenu car chaque fois que le monarque se rendait à Bratislava, il visitait également notre église et notre monastère.
0: Au XVIIe siècle, les protestants commencèrent à pénétrer notre territoire et bien sûr à s'installer à Bratislava. Les sources historiques du monastère mentionnent qu'en face de l'église se trouvait la maison d'un certain magnat, Ilejazi, protestant, et que des offices religieux y étaient célébrés avec des chants très forts. Frère Juraj nous explique.
1: C'était comme s'ils rivalisaient avec les offices célébrés dans notre église. Et c'était intéressant car cela a incité les frères à se concentrer davantage sur le chant et la beauté de la liturgie. Il est intéressant de constater que des choses qui nous paraissaient un peu négatives à nous catholiques ont soudainement apporté des bienfaits. Car nous savons qu'à cette époque, et notamment au XVIIIe siècle, de nombreux frères étaient impliqués dans la musique.
0: Notre reportage conclut, frère Juraj.
1: Après la chute de la monarchie, l'État, c'est-à-dire les autorités laïques du nouvel État tchécoslovaque, manifesta une telle aversion pour tout ce qui rappelait la monarchie que la plupart des prêtres hongrois furent expulsés. Pourtant, aujourd'hui encore, grâce à la venue des rois de Hongrie, la communauté hongroise de Bratislava trouve ses racines dans notre église et notre monastère. Un prêtre vient régulièrement s'occuper de cette communauté et des messes en hongrois y sont célébrées presque quotidiennement. Ainsi, notre communauté reste d'une certaine manière liée à cette histoire.
0: La plupart des églises de Bratislava sont fermées en journée. Elles n'ouvrent qu'avant la messe et restent ouvertes peu de temps après. Mais l'église franciscaine est généralement ouverte toute la journée.

L'église Klariski, ou église des Klarisses, est une ancienne église gothique située dans la vieille ville de Bratislava. Aujourd'hui, elle n'est plus un lieu de culte, mais sert principalement de salle de concert et de salle culturelle, gérée par le Centre culturel et d'information de notre capitale. C'est l'un des plus anciens édifices gothiques de Bratislava. Le monastère originel des Klarisses fut fondé au XIIIe siècle. L'église fut déconsacrée en 1913 et classée monument historique national.

0: Dans cette belle église, le 6 mai dernier, une soirée solennelle s'est déroulée. Un concert de la chanteuse Lucia Bujnová, accompagnée de Pavol Bodnar au piano et Kristina Koneval au violoncelle. En parallèle étaient exposées trois œuvres en cristal de la plasticienne Zuzana Graus-Rudavska. Les spectateurs ont pu ainsi avoir leurs yeux et les oreilles ravis. Jeudi prochain, vous aurez l'occasion d'entendre un entretien de la plasticienne ainsi qu'avec l'interprète des chansons non seulement slovaques mais aussi françaises. Sur cette invitation, notre émission touche à sa fin. L'équipe de RSI d'aujourd'hui, Radoslav, Eva, Mariondine, Didier, Zuzana, vous remercie de nous avoir suivis. Remercions plus particulièrement Didier Rogasik pour sa participation au thème des franciscains et sa bonne volonté de répondre toujours à nos sollicitations.
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1: Auditeurs de Radio Slovaquie Internationale, bonjour et bienvenue à l'écoute du petit journal de ce jeudi 14 mai 2026, préparé et présenté par Marie-Ondine Vidal selon les sources des agences de presse slovaques.
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1: Le président du Parlement slovaque en Azerbaïdjan. La police surveille la situation à la frontière slovaco-ukrainienne. Un code de déontologie pour les écoles utilisant l'intelligence artificielle. Le président du Parlement slovaque, Richard Raši, a rencontré mercredi à Bakou le président azerbaïdjanais, Ilham Aliyev. Ils ont discuté du développement futur du partenariat

0: de l'Ukraine. Parallèlement, elle a déclaré renforcer sa vigilance en matière de sécurité intérieure et être en contact avec les autres forces de sécurité nationale. Selon elle, la situation à la frontière orientale de la Slovaquie est actuellement calme. Les forces armées slovaques ont indiqué que leurs moyens sont déployés en permanence pour surveiller l'espace aérien, une mesure prise après le début du conflit en Ukraine. Les écoles disposeront d'un code de déontologie électronique pour l'utilisation de l'intelligence artificielle. Ce document, conçu comme un guide pratique, vise à définir les limites de l'utilisation autorisée de l'IA et à garantir un cadre juridique et méthodologique clair aux enseignants, aux élèves et aux parents. Il a été élaboré par l'Association pour l'intelligence artificielle en collaboration avec l'Association à but non lucratif EduLab et l'Association des écoles primaires de Slovaquie. Il a été présenté mercredi par des représentants de ces organisations. Le principe fondamental de ce code est que l'IA est un outil d'aide à la décision qui ne doit en aucun cas se substituer à l'autorité dans l'évaluation, l'éducation et la prise de décision concernant l'élève. La galerie Umelka de Bratislava célèbre cette année son centenaire. Depuis sa création en 1926 en tant que pavillon du Forum slovaque des arts, elle a toujours été un lieu dédié aux beaux-arts, à la communauté artistique et aux activités culturelles. Ce lieu qui compte parmi les plus anciennes galeries de Slovaquie, encore en activité, et est également associé à des événements marquants de l'histoire slovaque. Le point culminant des festivités du centenaire sera ouvert au public le 23 mai dans le cadre de la Nuit des musées et des galeries. Le programme présentera des expositions consacrées à l'histoire et à l'actualité d'Umelka, incluant des documents d'archives et l'exposition d'œuvres d'enfants Umelka 200. En effet, dans le cadre de ce projet, les enfants ont répondu par leur création à la question « Comment imaginez-vous Umelka ou l'art en général dans 100 ans ?» La remise des prix du concours d'œuvres d'enfants aura lieu lors de la Nuit des musées et des galeries.
1: Gros plan.
0: Le sommet des neuf de Bucarest, ou appelé B9, et des pays nordiques, s'est ouvert mercredi matin au palais Cotroceni à Bucarest en présence du président slovaque Peter Pellegrini. Cette réunion est dite cruciale avant le prochain sommet de l'OTAN à Ankara, en Turquie. Le groupe B9 a été créé en 2015 et comprend actuellement la Slovaquie, la Bulgarie, la République tchèque, l'Estonie, la Lettonie, la Lituanie, la Hongrie, la Pologne et la Roumanie, des pays autrefois sous influence soviétique et aujourd'hui membres de l'OTAN et de l'Union européenne. Des représentants des pays nordiques, le Danemark, la Finlande, la Suède, la Norvège et l'Islande, participent également aux négociations à Bucarest. Ce sommet, placé sous le thème « Contribuer davantage à la sécurité transatlantique » est coprésidé par les présidents roumains et polonais Nicușor Dan et Carol Navrovski. Outre Peter Pellegrini, la réunion rassemble également le président tchèque Peter Pavel, le secrétaire général de l'OTAN Mark Rutte, le président finlandais Alexander Stubb et le secrétaire d'État adjoint américain au contrôle des armements et à la sécurité internationale Tomas Dinaro et le président ukrainien Volodymyr Zelensky. Depuis la création de ce format, la réunion des chefs d'État des neuf de Bucarest s'est tenue à deux reprises en Slovaquie, sous l'égide du président Andrei Kiska en 2019 à Košice et sous celle de la présidente Susana Čaputová en 2023 à Bratislava.
2: Dobrý večer, dobrý deň à vous tous qui voulez bien consacrer un peu de votre temps à l'écoute de la partie magazine proposée par l'équipe de Radio Slovaquie Internationale. Radoslav Meša est à l'illustration musicale, Eva Medelska est notre ingénieur du son, Marie-Ondine Vidal, Didier Rogasik, Zuzana Borovska, vos compagnons sonores. La présentation est faite. Nous vous invitons à une nouvelle rencontre avec la culture et l'histoire slovaque. Début juin, vous avez l'occasion de participer à un événement particulier au château de Nitra. Ce château, situé sur une falaise rocheuse, a toujours revêtu une importance stratégique car il constituait une forteresse naturelle dominant le méandre de la rivière Nitra. Voilà.

Dans le cadre de l'année de Saint François proclamée par le pape Léon XIV, nous ne pouvons ne pas vous reparler des franciscains et de l'église franciscaine sacrée en 1297. Vers la fin de notre magazine, nous vous parlerons encore d'une autre église de Bratislava, mais cette fois en guise d'invitation à une nouvelle rencontre sur RSI.

0: Nous vous présenterons un événement qui allie tradition de chasse, dimension spirituelle et performance artistique de haut niveau de sonneur de corps.
1: Une info en peu de mots.
2: Les sonneurs de corps de chasse slovaques et tchèques se retrouveront au château de Nitra. Ils participeront à la 11e édition du concours tchécoslovaque de sonneurs de corps qui se déroulera les 5 et 6 juin, a annoncé le diocèse de Nitra.
0: Ce concours est organisé par le Club des sonneurs de corps slovaques, la Chambre de chasse slovaque et l'Association slovaque de chasse. Cet événement allie tradition synergétique, dimension spirituelle et performance artistique exceptionnelle de sonneurs de corps de chasse dans le cadre historique du château de Nitra.
2: Le concours débutera le vendredi 5 juin par une messe solennelle en l'honneur de Saint Hubert à la cathédrale basilique Saint-Émeram au château. Le samedi 6 juin sera consacré aux concurrents qui se produiront dans les douves gothiques, dans l'enceinte du séminaire et au château. Un programme varié comprenant compétition et animation est proposé aux visiteurs.
0: L'événement culminera avec un concert en soirée de sonneurs de corps et l'annonce solennelle des résultats du concours sur la place Jean-Paul II au château de Nitra. Ajoutons que le corps de chasse était à l'origine un outil de communication pratique pour la chasse. Ses origines remontent à l'Antiquité lorsque les chasseurs utilisaient des cornes d'animaux ou de simples cornes creuses pour signaler leur présence à la chasse. En Slovaquie, le corps de chasse était principalement utilisé sur les territoires de chasse aristocratiques et s'est progressivement intégré aux cérémonies et traditions synergétiques. Aujourd'hui, il est utilisé lors des cérémonies de chasse, de la dernière battue, de l'accueil des invités, des concours de sonneurs de corps de chasse.
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Elle a survécu à des tremblements de terre, à des couronnements royaux et à d'importants événements politiques. L'église franciscaine ou église de l'Annonciation à Bratislava n'est pas seulement un monument sacré, mais un organisme vivant qui respire l'histoire depuis le XIIIe siècle. Dans le cadre de l'année de Saint-François, proclamée par le pape Léon XIV, Ladislava Hudzovičová, rédactrice de la section espagnole de RSI, a visité ces locaux et grâce à elle, nous pouvons vous proposer ce reportage historique.

0: Náš kostol tu na Bratislave v súčasnosti je naozaj najstarším funkčným kostolom.
1: Notre église à Bratislava est actuellement la plus ancienne église en activité de la ville. Il y avait certainement d'autres églises dans ce quartier avant sa construction. Elles sont mentionnées ici et là, mais elles n'ont pas été conservées. Elle possède une histoire si particulière et intimement liée non seulement à notre ordre, mais aussi à l'histoire de la ville et à celle du royaume, puisque nous faisions partie du royaume de Hongrie.
2: Notre conversation a débuté avec le frère Juraj Mihály, provincial des franciscains en Slovaquie. L'ordre des frères mineurs, plus communément appelé franciscains, a parcouru un long chemin en Slovaquie au cours de son existence. Son histoire est une mosaïque de récits de personnes qui, portant l'habit de Saint François, furent animées par ses idéaux et s'efforcèrent de servir les plus démunis dans l'esprit de l'Évangile. Il s'agissait avant tout de prendre soin des plus marginalisés. La communauté franciscaine est active à Bratislava, ville réputée pour son commerce florissant et dont la situation géographique l'a prédestinée à devenir un centre important depuis la première moitié du XIIIe siècle. L'importance de la présence franciscaine souligne l'ethnologue Katarína Nádaska.
3: Rehola františkánov patrila medzi najstaršie rehole, ktoré pôsobili na území.
4: L'ordre franciscain était l'un des plus anciens ordres présents en Hongrie. De plus, il mena une activité très méritoire, notamment dans le domaine du théâtre populaire religieux, comme les représentations de la Passion face à la menace turque croissante. Puis vint la période de la recatholisation, où ces ordres, et plus particulièrement l'ordre franciscain, jouèrent un rôle très positif. Il n'est donc pas surprenant que l'église franciscaine soit devenue un lieu de visite important pour presque tous les monarques.
2: Le destin des frères et celui de la ville où ils œuvraient étaient et restent intimement liés. Ensemble, ils ont traversé les hauts et les bas qui ont soudé les deux communautés en un tout organique, brutalement brisé seulement dans les années 1950. 8 siècles de coexistence ont néanmoins laissé une empreinte indélébile sur l'histoire de Bratislava et sur celle des franciscains. Frère Juraj poursuit.
1: Nous savons que la construction de l'église a débuté en 1278 et fut achevée en 1297, date de sa consécration le 24 mars. Cet événement dut revêtir une importance capitale pour toute la Hongrie, car 5 évêques y assistèrent, ce qui était exceptionnel. La consécration fut célébrée par l'évêque auxiliaire d'Esztergom, en présence du roi André III.
2: Le monarque fit construire une église pour les franciscains, car l'ordre connaissait alors un essor important en Europe. Les frères étaient déjà actifs dans les universités du monde entier, notamment à la Sorbonne à Paris et à Salamanque en Espagne. Les premiers franciscains arrivèrent à Bratislava en 1228, probablement en provenance de Vienne. Jusqu'à la chute de la monarchie, Bratislava fut le centre de la communauté franciscaine hongroise.
1: Lorsque l'église fut consacrée en 1297, dédiée à l'Annonciation de la Vierge Marie, cette fête est aujourd'hui appelée l'Annonciation du Seigneur, la construction du monastère commença immédiatement après son achèvement. En 1590, un violent tremblement de terre frappa la ville et endommagea gravement le monastère. La voûte de l'église s'effondra, mais seulement celle de la nef, la chapelle Saint-Jean l'Évangéliste et le clocher restèrent intacts. La nef s'écroula et dut être reconstruite, non plus dans le style gothique, mais dans un style complètement différent.

0: Depuis au moins 2 siècles, les maires de Bratislava sont élus directement au sein de l'église franciscaine. Frère Juraj continue de nous accompagner à travers l'histoire.
1: L'un de ces magistrats, Jacob II, avait un tel attachement aux franciscains qu'il fit construire ici une chapelle funéraire qui existe encore aujourd'hui. Reliée à l'église, c'est la chapelle de Saint-Jean l'Évangéliste, consacrée vers 1360.
0: Avec l'expansion de l'Empire ottoman, de nombreux chrétiens des Balkans se réfugièrent en Haute-Hongrie. Bratislava devint ainsi la ville des couronnements et la capitale de la Hongrie à partir de 1563. Les couronnements s'y déroulèrent jusqu'en 1790. L'église franciscaine y joua également un rôle important.
1: Des couronnements avaient lieu à la cathédrale Saint-Martin, mais après chaque couronnement, le nouveau roi venait dans notre église et les chevaliers de l'éperon d'or y défilaient. Au total, 10 rois ont été couronnés à Bratislava, ainsi que 7 épouses royales et Marie-Thérèse, seule reine, car elle était à la fois l'épouse du roi et la souveraine. Tous visitaient donc cette église et ce monastère. Par la suite, ce lien s'est maintenu car chaque fois que le monarque se rendait à Bratislava, il visitait également notre église et notre monastère.
0: Au XVIIe siècle, les protestants commencèrent à pénétrer notre territoire et bien sûr à s'installer à Bratislava. Les sources historiques du monastère mentionnent qu'en face de l'église se trouvait la maison d'un certain magnat, Ilejazi, protestant, et que des offices religieux y étaient célébrés avec des chants très forts. Frère Juraj nous explique.
1: C'était comme s'il rivalisait avec les offices célébrés dans notre église. Et c'était intéressant car cela a incité les frères à se concentrer davantage sur le chant et la beauté de la liturgie. Il est intéressant de constater que des choses qui nous paraissaient un peu négatives à nous catholiques ont soudainement apporté des bienfaits. Car nous savons qu'à cette époque, et notamment au XVIIIe siècle, de nombreux frères étaient impliqués dans la musique.
0: Notre reportage conclut, frère Juraj.
1: Après la chute de la monarchie, l'État, c'est-à-dire les autorités laïques du nouvel État tchécoslovaque, manifesta une telle aversion pour tout ce qui rappelait la monarchie que la plupart des prêtres hongrois furent expulsés. Pourtant, aujourd'hui encore, grâce à la venue des rois de Hongrie, la communauté hongroise de Bratislava trouve ses racines dans notre église et notre monastère. Un prêtre vient régulièrement s'occuper de cette communauté et des messes en hongrois y sont célébrées presque quotidiennement. Ainsi, notre communauté reste d'une certaine manière liée à cette histoire.
0: La plupart des églises de Bratislava sont fermées en journée. Elles n'ouvrent qu'avant la messe et restent ouvertes peu de temps après. Mais l'église franciscaine est généralement ouverte toute la journée.

L'église Klariski, ou église des Klarisses, est une ancienne église gothique située dans la vieille ville de Bratislava. Aujourd'hui, elle n'est plus un lieu de culte, mais sert principalement de salle de concert et de salle culturelle, gérée par le Centre culturel et d'information de notre capitale. C'est l'un des plus anciens édifices gothiques de Bratislava. Le monastère originel des Klarisses fut fondé au XIIIe siècle. L'église fut déconsacrée en 1913 et classée monument historique national.

0: Dans cette belle église, le 6 mai dernier, une soirée solennelle s'est déroulée. Un concert de la chanteuse Lucia Bujnová, accompagné de Pavol Bodnar au piano et Kristina Koneval au violoncelle. En parallèle étaient exposées trois œuvres en cristal de la plasticienne Zuzana Graus-Rudavska. Les spectateurs ont pu ainsi avoir leurs yeux et les oreilles ravis. Jeudi prochain, vous aurez l'occasion d'entendre un entretien de la plasticienne ainsi qu'avec l'interprète des chansons non seulement slovaques mais aussi françaises. Sur cette invitation, notre émission touche à sa fin. L'équipe de RSI d'aujourd'hui, Radoslav, Eva, Mariondine, Didier, Zuzana, vous remercie de nous avoir suivis. Remercions plus particulièrement Didier Rogasik pour sa participation au thème des franciscains et sa bonne volonté de répondre toujours à nos sollicitations.
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1: Auditeurs de Radio Slovaquie Internationale, bonjour et bienvenue à l'écoute du petit journal de ce jeudi 14 mai 2026, préparé et présenté par Marie-Ondine Vidal selon les sources des agences de presse slovaques.
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1: Le président du Parlement slovaque en Azerbaïdjan. La police surveille la situation à la frontière slovaco-ukrainienne. Un code de déontologie pour les écoles utilisant l'intelligence artificielle. Le président du Parlement slovaque, Richard Raši, a rencontré mercredi à Bakou le président azerbaïdjanais, Ilham Aliyev. Ils ont discuté du développement futur du partenariat stratégique entre les deux pays. D'ailleurs, Richard Raši a signé un mémorandum avec la présidente de l'Assemblée nationale azerbaïdjanaise, Saïba Gafar, lors de sa visite ouvrant la voie à une coopération interparlementaire renforcée. Monsieur Raši a également annoncé que la délégation slovaque était parvenue à un accord sur des conditions plus favorables à la coopération entre les deux pays dans le domaine de l'industrie et de la défense. La police slovaque surveille la situation sécuritaire à la frontière orientale Slovaquie-Ukraine, des suites de l'attaque massive menée mercredi par l'armée russe dans l'ouest.

0: utilisation autorisée de l'IA et à garantir un cadre juridique et méthodologique clair aux enseignants, aux élèves et aux parents. Il a été élaboré par l'Association pour l'intelligence artificielle en collaboration avec l'Association à but non lucratif EduLab et l'Association des écoles primaires de Slovaquie. Il a été présenté mercredi par des représentants de ces organisations. Le principe fondamental de ce code est que l'IA est un outil d'aide à la décision qui ne doit en aucun cas se substituer à l'autorité dans l'évaluation, l'éducation et la prise de décision concernant l'élève. La galerie Umelka de Bratislava célèbre cette année son centenaire. Depuis sa création en 1926 en tant que pavillon du Forum slovaque des arts, elle a toujours été un lieu dédié aux beaux-arts, à la communauté artistique et aux activités culturelles. Ce lieu qui compte parmi les plus anciennes galeries de Slovaquie, encore en activité, et est également associé à des événements marquants de l'histoire slovaque. Le point culminant des festivités du centenaire sera ouvert au public le 23 mai dans le cadre de la Nuit des musées et des galeries. Le programme présentera des expositions consacrées à l'histoire et à l'actualité d'Umelka, incluant des documents d'archives et l'exposition d'œuvres d'enfants Umelka 200. En effet, dans le cadre de ce projet, les enfants ont répondu par leur création à la question « Comment imaginez-vous Umelka ou l'art en général dans 100 ans ?» La remise des prix du concours d'œuvres d'enfants aura lieu lors de la Nuit des musées et des galeries.
1: Gros plan.
0: Le sommet des neuf de Bucarest, ou appelé B9, et des pays nordiques, s'est ouvert mercredi matin au palais Cotroceni à Bucarest en présence du président slovaque Peter Pellegrini. Cette réunion est dite cruciale avant le prochain sommet de l'OTAN à Ankara, en Turquie. Le groupe B9 a été créé en 2015 et comprend actuellement la Slovaquie, la Bulgarie, la République tchèque, l'Estonie, la Lettonie, la Lituanie, la Hongrie, la Pologne et la Roumanie. Des pays autrefois sous influence soviétique et aujourd'hui membres de l'OTAN et de l'Union européenne. Des représentants des pays nordiques, le Danemark, la Finlande, la Suède, la Norvège et l'Islande, participent également aux négociations à Bucarest. Ce sommet, placé sous le thème « Contribuer davantage à la sécurité transatlantique » est coprésidé par les présidents roumains et polonais, Nicușor Dan et Carol Navrovski. Outre Peter Pellegrini, la réunion rassemble également le président tchèque Peter Pavel, le secrétaire général de l'OTAN Mark Rutte, le président finlandais Alexander Stubb et le secrétaire d'État adjoint américain au contrôle des armements et à la sécurité internationale Tomas Dinaro et le président ukrainien Volodymyr Zelensky. Depuis la création de ce format, la réunion des chefs d'État des neuf de Bucarest s'est tenue à deux reprises en Slovaquie, sous l'égide du président Andrei Kiska en 2019 à Košice et sous celle de la présidente Susana Čaputová en 2023 à Bratislava.
2: Dobrý večer, dobrý deň à vous tous qui voulez bien consacrer un peu de votre temps à l'écoute de la partie magazine proposée par l'équipe de Radio Slovaquie Internationale. Radoslav Meša est à l'illustration musicale, Eva Medelska est notre ingénieur du son, Marie-Ondine Vidal, Didier Rogasik, Zuzana Borovska, vos compagnons sonores. La présentation est faite. Nous vous invitons à une nouvelle rencontre avec la culture et l'histoire slovaque. Début juin, vous avez l'occasion de participer à un événement particulier au château de Nitra. Ce château, situé sur une falaise rocheuse, a toujours revêtu une importance stratégique car il constituait une forteresse naturelle dominant le méandre de la rivière Nitra. Voilà. Dans le cadre de l'année de Saint-François proclamée par le pape Léon XIV, nous ne pouvons ne pas vous reparler des franciscains et de l'église franciscaine sacrée en 1297. Vers la fin de notre magazine, nous vous parlerons encore d'une autre église de Bratislava, mais cette fois en guise d'invitation à une nouvelle rencontre sur RSI.

0: Nous vous présenterons un événement qui allie tradition de chasse, dimension spirituelle et performance artistique de haut niveau de sonneur de corps.
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2: Les sonneurs de corps de chasse slovaques et tchèques se retrouveront au château de Nitra. Ils participeront à la 11e édition du concours tchécoslovaque de sonneurs de corps qui se déroulera les 5 et 6 juin, a annoncé le diocèse de Nitra.
0: Ce concours est organisé par le Club des sonneurs de corps slovaques, la Chambre de chasse slovaque et l'Association slovaque de chasse. Cet événement allie tradition cinégétique, dimension spirituelle et performance artistique exceptionnelle de sonneurs de corps de chasse dans le cadre historique du château de Nitra.
2: Le concours débutera le vendredi 5 juin par une messe solennelle en l'honneur de Saint Hubert à la cathédrale basilique Saint-Émeram au château. Le samedi 6 juin sera consacré aux concurrents qui se produiront dans les douves gothiques, dans l'enceinte du séminaire et au château. Un programme varié comprenant compétitions et animations est proposé aux visiteurs.
0: L'événement culminera avec un concert en soirée de sonneurs de corps et l'annonce solennelle des résultats du concours sur la place Jean-Paul II au château de Nitra. Ajoutons que le corps de chasse était à l'origine un outil de communication pratique pour la chasse. Ses origines remontent à l'Antiquité, lorsque les chasseurs utilisaient des cornes d'animaux ou de simples cornes creuses pour signaler leur présence à la chasse. En Slovaquie, le corps de chasse était principalement utilisé sur les territoires de chasse aristocratiques et s'est progressivement intégré aux cérémonies et traditions cinégétiques. Aujourd'hui, il est utilisé lors des cérémonies de chasse, de la dernière battue, de l'accueil des invités, des concours de sonneurs de corps de chasse.
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Elle a survécu à des tremblements de terre, à des couronnements royaux et à d'importants événements politiques. L'église franciscaine ou église de l'Annonciation à Bratislava n'est pas seulement un monument sacré, mais un organisme vivant qui respire l'histoire depuis le XIIIe siècle. Dans le cadre de l'année de Saint-François, proclamée par le pape Léon XIV, Ladislava Hudzovičová, rédactrice de la section espagnole de RSI, a visité ces locaux et grâce à elle, nous pouvons vous proposer ce reportage historique.

0: Náš kostol tu na Bratislave v súčasnosti je naozaj najstarším funkčným kostolom.
1: Notre église à Bratislava est actuellement la plus ancienne église en activité de la ville. Il y avait certainement d'autres églises dans ce quartier avant sa construction. Elles sont mentionnées ici et là, mais elles n'ont pas été conservées. Elle possède une histoire si particulière et intimement liée non seulement à notre ordre, mais aussi à l'histoire de la ville et à celle du royaume, puisque nous faisions partie du royaume de Hongrie.
2: Notre conversation a débuté avec le frère Juraj Mihály, provincial des franciscains en Slovaquie. L'ordre des frères mineurs, plus communément appelé franciscain, a parcouru un long chemin en Slovaquie au cours de son existence. Son histoire est une mosaïque de récits de personnes qui, portant l'habit de Saint François, furent animées par ses idéaux et s'efforcèrent de servir les plus démunis dans l'esprit de l'Évangile. Il s'agissait avant tout de prendre soin des plus marginalisés. La communauté franciscaine est active à Bratislava, ville réputée pour son commerce florissant et dont la situation géographique l'a prédestinée à devenir un centre important depuis la première moitié du XIIIe siècle. L'importance de la présence franciscaine souligne l'ethnologue Katarína Nádaska.
3: L'ordre franciscain était l'un des plus anciens ordres présents en Hongrie. De plus, il mena une activité très méritoire, notamment dans le domaine du théâtre populaire religieux, comme les représentations de la Passion face à la menace turque croissante. Puis vint la période de la recatholisation, où ces ordres, et plus particulièrement l'ordre franciscain, jouèrent un rôle très positif. Il n'est donc pas surprenant que l'église franciscaine soit devenue un lieu de visite important pour presque tous les monarques.
2: Le destin des frères et celui de la ville où ils œuvraient étaient et restent intimement liés. Ensemble, ils ont traversé les hauts et les bas qui ont soudé les deux communautés en un tout organique, brutalement brisé seulement dans les années 1950. 8 siècles de coexistence ont néanmoins laissé une empreinte indélébile sur l'histoire de Bratislava et sur celle des franciscains. Frère Juraj poursuit.
1: Nous savons que la construction de l'église a débuté en 1278 et fut achevée en 1297, date de sa consécration le 24 mars. Cet événement dut revêtir une importance capitale pour toute la Hongrie car 5 évêques y assistèrent, ce qui était exceptionnel. La consécration fut célébrée par l'évêque auxiliaire d'Esztergom en présence du roi André III.
2: Le monarque fit construire une église pour les franciscains car l'ordre connaissait alors un essor important en Europe. Les frères étaient déjà actifs dans les universités du monde entier, notamment à la Sorbonne à Paris et à Salamanque en Espagne. Les premiers franciscains arrivèrent à Bratislava en 1228, probablement en provenance de Vienne. Jusqu'à la chute de la monarchie, Bratislava fut le centre de la communauté franciscaine hongroise.
1: Lorsque l'église fut consacrée en 1297, dédiée à l'Annonciation de la Vierge Marie, cette fête est aujourd'hui appelée l'Annonciation du Seigneur, la construction du monastère commença immédiatement après son achèvement. En 1590, un violent tremblement de terre frappa la ville et endommagea gravement le monastère. La voûte de l'église s'effondra mais seulement celle de la nef. La chapelle Saint-Jean l'Évangéliste et le clocher restèrent intacts. La nef s'écroula et dut être reconstruite, non plus dans le style gothique, mais dans un style complètement différent.

0: Depuis au moins 2 siècles, les maires de Bratislava sont élus directement au sein de l'église franciscaine. Frère Juraj continue de nous accompagner à travers l'histoire.
1: L'un de ces magistrats, Jacob II, avait un tel attachement aux franciscains qu'il fit construire ici une chapelle funéraire qui existe encore aujourd'hui. Reliée à l'église, c'est la chapelle de Saint Jean l'Évangéliste, consacrée vers 1360.
0: Avec l'expansion de l'Empire ottoman, de nombreux chrétiens des Balkans se réfugièrent en Haute-Hongrie. Bratislava devint ainsi la ville des couronnements et la capitale de la Hongrie à partir de 1563. Les couronnements s'y déroulèrent jusqu'en 1790. L'église franciscaine y joua également un rôle important.
1: Des couronnements avaient lieu à la cathédrale Saint-Martin, mais après chaque couronnement, le nouveau roi venait dans notre église et les chevaliers de l'éperon d'or y défilaient. Au total, 10 rois ont été couronnés à Bratislava, ainsi que 7 épouses royales et Marie-Thérèse, seule reine, car elle était à la fois l'épouse du roi et la souveraine. Tous visitaient donc cette église et ce monastère. Par la suite, ce lien s'est maintenu car chaque fois que le monarque se rendait à Bratislava, il visitait également notre église et notre monastère.
0: Au XVIIe siècle, les protestants commencèrent à pénétrer notre territoire et bien sûr à s'installer à Bratislava. Les sources historiques du monastère mentionnent qu'en face de l'église se trouvait la maison d'un certain magnat, Ilejazi, protestant, et que des offices religieux y étaient célébrés avec des chants très forts. Frère Juraj nous explique.
1: C'était comme s'il rivalisait avec les offices célébrés dans notre église. Et c'était intéressant car cela a incité les frères à se concentrer davantage sur le chant et la beauté de la liturgie. Il est intéressant de constater que des choses qui nous paraissaient un peu négatives à nous catholiques ont soudainement apporté des bienfaits. Car nous savons qu'à cette époque, et notamment au XVIIIe siècle, de nombreux frères étaient impliqués dans la musique.
0: Notre reportage conclut, frère Juraj.
1: Après la chute de la monarchie, l'État, c'est-à-dire les autorités laïques du nouvel État tchécoslovaque, manifesta une telle aversion pour tout ce qui rappelait la monarchie que la plupart des prêtres hongrois furent expulsés. Pourtant, aujourd'hui encore, grâce à la venue des rois de Hongrie, la communauté hongroise de Bratislava trouve ses racines dans notre église et notre monastère. Un prêtre vient régulièrement s'occuper de cette communauté et des messes en hongrois y sont célébrées presque quotidiennement. Ainsi, notre communauté reste d'une certaine manière liée à cette histoire.
0: La plupart des églises de Bratislava sont fermées en journée. Elles n'ouvrent qu'avant la messe et restent ouvertes peu de temps après. Mais l'église franciscaine est généralement ouverte toute la journée.

L'église Klariski, ou église des Clarisses, est une ancienne église gothique située dans la vieille ville de Bratislava. Aujourd'hui, elle n'est plus un lieu de culte, mais sert principalement de salle de concert et de salle culturelle, gérée par le Centre culturel et d'information de notre capitale. C'est l'un des plus anciens édifices gothiques de Bratislava. Le monastère originel des Clarisses fut fondé au XIIIe siècle. L'église fut déconsacrée en 1913 et classée monument historique national.

0: Dans cette belle église, le 6 mai dernier, une soirée solennelle s'est déroulée, un concert de la chanteuse Lucia Bujnová, accompagné de Pavol Bodnar au piano et Kristina Koneval au violoncelle. En parallèle étaient exposées trois œuvres en cristal de la plasticienne Zuzana Graus-Rudavska. Les spectateurs ont pu ainsi avoir leurs yeux et les oreilles ravis. Jeudi prochain, vous aurez l'occasion d'entendre un entretien de la plasticienne ainsi qu'avec l'interprète des chansons non seulement slovaques mais aussi françaises. Sur cette invitation, notre émission touche à sa fin. L'équipe de RSI d'aujourd'hui, Radoslav, Eva, Mariondine, Didier, Zuzana, vous remercie de nous avoir suivis. Remercions plus particulièrement Didier Rogasik pour sa participation au thème des franciscains et sa bonne volonté de répondre toujours à nos sollicitations.
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